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1: Mix, qu'est-ce que tu réponds aux gens qui disent que Mix se la joue trop, il se prend trop au sérieux, il fait trop le malin, il se la joue beau gosse. En fait, c'est Mix quoi. Mais moi, je comprends pas quoi. Tout le monde a la capacité de se la jouer.
2: Faites votre malin. Ne regardez pas les gens, vivez votre vie.
1: Même quand tu suis saine, tu as une manière, avec ta gestuelle, tu transpires pas trop. Alors qu'avant, tu t'appelles
2: Frikine. Mais je ne peux pas transpirer.
1: Mais c'est le clavier.
2: Il y a clavier
1: c'est le clavier là qui doit transpirer.
2: Clavier est payé clavier, pour transpirer.
1: Clavier, viens.
2: Voilà, clavier. Clavier, viens, on va te voir ici.
1: Ah ben, c'est toi, viens. Voilà. Clavier, non, toi, tu dois transpirer.
3: Ouais, c'est ça.
1: Mais qu'est-ce que tu reprends aux gens qui disent que ton patron fait malin?
3: Ah. Vraiment, le dernier cas fait pour aussi.
1: Merci, clavier.
2: Faut pas la vie partir. Clavier, viens ici.
3: Reviens. Regarde bien. Tu ressembles à Mix parce que tu as duré avec lui ou même parce que tu es son frère?
1: Ah, mais c'est vrai, hein?
3: Parce que ouais, ça, c'était un débat au quartier avant, on dit que c'est son petit frère.
1: Ah, c'est ton frère?
3: C'est mon grand frère.
2: Ah, d'accord.
1: Ah, mais Mix, tu nous as caché ça,
2: va. Clavier, viens, cassé. On te voit.
1: Chaque fois.
2: Une fois, vous deviez comprendre. Oui. C'est pas le malin.
3: D'accord.
2: Je ne sais pas danser.
3: Ok.
4: Tu vois? Toi, tu mets dans le malin.
2: Non, c'est pas qu'il met dans le malin. C'est ce qu'il s'est fait là. C'est ça, on prend
3: la caméra en face là-bas.
2: À partir d'aujourd'hui là. Sachez que je paye ce monsieur là pour danser. Il est payé
4: pour danser.
2: Pour danser. Après chaque spectacle, on lui donne son âge.
3: C'est ça.
2: Donc c'est lui qui danse. Moi, je chante. Donc vous comprenez, c'est pas le malin. Je ne sais pas danser. Le peu qu'il s'est fait là, c'est ça, on dit, il fait malin.
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1: Bonjour Jonathan.
2: Bonjour Philippe. Au sommaire de cette édition, le nouveau président béninois Romuald Wadani en visite de travail et d'amitié en Côte d'Ivoire. Sur le continent africain, Washington envisage de réduire ses représentations diplomatiques délivrant des visas en Afrique. Et puis à l'international, aux États-Unis, les députés américains adoptent un texte ordonnant la fin de la guerre contre l'Iran. Merci d'être à l'écoute de Life Radio. Place à votre premier point d'information. Bonjour fidèle auditeur. Le nouveau chef de l'État béninois Romuald Wadani a effectué une visite d'amitié de travail en Côte d'Ivoire hier jeudi 4 juin où il a été reçu par son homologue Alassane Ouattara. Les échanges ont porté sur le renforcement de la coopération bilatérale entre les deux pays ainsi que sur des enjeux régionaux majeurs, notamment l'intégration économique, la paix et la sécurité en Afrique de l'Ouest. La première dame de Côte d'Ivoire, Dominique Ouattara, a lancé le jeudi 4 juin à Abidjan la campagne nationale Une fille qui apprend, une femme qui gagne, en présence de plusieurs personnalités et partenaires internationaux dont la Banque mondiale. Cette initiative vise à renforcer l'investissement dans les familles et les femmes afin de favoriser la croissance économique et une société plus inclusive. Elle s'articule autour de trois axes principaux: l'éducation des filles, l'autonomisation économique des femmes via l'entrepreneuriat et l'inclusion financière, ainsi que la lutte contre les violences basées sur le genre et l'amélioration de l'accès aux services de santé. En sport football, la Côte d'Ivoire a battu la France 2-1 à Nantes hier jeudi 4 juin lors d'un match amical de préparation. Au Mondial 2026, les éléphants se sont imposés grâce à des actions décisives de Guéla Doué et Amad Diallo. Cette rencontre a permis à deux équipes d'évaluer leur niveau avec une France en difficulté par moment face à une Côte d'Ivoire efficace et bien organisée. Dans l'actualité africaine, l'administration américaine envisagerait de réduire fortement le nombre d'ambassades et de consulats en Afrique habilités à délivrer des visas passant d'environ 50 à une vingtaine. L'objectif serait de limiter l'immigration en rendant les démarches plus difficiles et plus contraignantes pour les demandeurs. Une telle réduction entraînerait des délais plus longs, des déplacements plus coûteux et une concentration de mesures dans les quelques centres de santé, de centres consulaires, autant pour moi. Cette mesure s'inscrirait dans une stratégie plus large de durcissement de la politique migratoire américaine, avec des effets particulièrement importants pour les pays africains où l'accès aux services consulaires est déjà limité. Ailleurs dans le monde, aux États-Unis, pour la première fois depuis le début de la guerre en Iran le 28 février dernier, la Chambre des représentants s'est accordée le mercredi 3 juin au soir sur un texte demandant le retrait des troupes américaines avec une nouveauté notable. Quatre républicains se sont joints aux démocrates pour faire passer cette résolution à 200 voix contre 208. C'est la fin de ce journal. La prochaine information précisément dans une heure.
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1: Nous sommes vendredi et c'est le 5 juin de l'année 2026. Nous sommes là tous autour donc du micro de Life Radio pour vous offrir, mesdames, messieurs, dans les détails et l'essentiel de l'actualité, aussi bien nationale qu'internationale. À nouveau, Jonathan Nebout, bonjour.
2: Voilà, bonjour Philippe, je vais très bien par la grâce de Dieu. Bonjour fidèle auditeur, très heureux de vous retrouver en ce premier vendredi du mois de juin.
1: Et c'est le cinquième jour du mois de juin. Alors, tu as suivi le match hier, oui, entre les éléphants des Côtes d'Ivoire, oui, et les Bleus.
2: Oui, effectivement, j'ai suivi ce match, comme tous les Ivoiriens.
1: Et tu as fait un pronostic hier.
2: Un pronostic, oui, c'était 2-1. Et franchement, j'ai gagné ce pronostic. Donc, j'attends mon placali à la fin de l'émission.
1: Bon, d'accord, le seul blanc de la radio qui mange placali le matin. Merci beaucoup, Jonathan Nebout. Alors, tout de suite, mesdames, messieurs, voici le sommaire de ce numéro du Life Matin en fond. Le président béninois Romuald Wadani est en visite de travail d'amitié à Abidjan. Et plus corruption, les secteurs de l'intérieur, de la santé et de la sécurité demeurent les plus exposés, et selon le président de la haute autorité pour la bonne gouvernance. Et puis la police nationale a saisi 10 tonnes de médicaments falsifiés et 7 kg de cannabis à Boaké. Sur le continent, au Mali, l'interdiction des motos hors des grandes villes, une mesure sécuritaire qui va bouleverser le quotidien des Maliens. Et puis, la première centrale électrique de solidarité algéro-nigérienne inaugurée hier près de Niamey. En RDC, le procès de l'ex-chef d'état-major des armées Tshiwewe et d'autres officiers a ouvert ses portes depuis hier 4 juin. Nous en parlerons bien sûr dans le live matin info. Elle est là, toujours belle et toujours ponctuelle. Il s'agit bien sûr d'Emmanuel Djedi. Emmanuel, bonjour.
3: Bonjour Philippe Asso, bonjour Jonathan, bonjour chers auditeurs. J'espère que vous allez bien. Moi, je vais très très bien. Après, voilà, le match relevé par la Côte d'Ivoire.
1: Je savais que tu allais jeter là-dessus.
3: Oui,
1: comment est-ce que tu as vécu le match hier?
3: Il fallait que je vienne te narguer, pardon.
1: Ouais, mais tu as perdu hier. Au niveau donc des pronostics.
3: Des pronostics, oui, mais bon, toujours est-il que la Côte d'Ivoire a remporté ce match.
1: C'est un match test quand même. On va pas aller plus loin quand même. C'est bon, non? C'est bon, faut pas exagérer.
3: Mais il faut s'enorgueillir un tout petit peu quand même. Hein.
1: C'est important. Et où est-ce qu'on met l'humilité des Ivoiriens?
3: Pour l'instant, on le garde à côté dans le tiroir.
1: On garde donc l'humilité à côté.
3: C'est ça.
1: D'accord, ça marche. Alors, mesdames, messieurs, vous le savez, hein, savoir et comprendre, vous êtes les premiers. Bienvenue.
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1: Félicitations aux éléphants des Côtes d'Ivoire. France, Côte d'Ivoire, avant donc le Mondial 2026, les éléphants des Côtes d'Ivoire font tomber les Bleus 2-1. Et oui, c'est la bonne nouvelle ce matin. Allez, tout de suite à la revue de presse.
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1: Et pour commencer, la coopération régionale fait la une. En effet, la rencontre entre le président Alassane Ouattara et le président Romuald Ouadani capte l'attention. Ainsi, l'Inter, l'Expression et Fraternité Matin soulignent une convergence de vues sur la stabilité en Afrique de l'Ouest. Par ailleurs, l'Intelligent d'Abidjan salue même les premiers pas sans faute du président béninois. Ensuite, sur le plan intérieur, le dossier du déguépissement à Abidjan reste explosif. D'une part, le Bélier parle d'une bataille silencieuse entre district et mairie et d'autre part, aujourd'hui, dénonce la mauvaise foi dans le récit. Plus touchant encore, le nouveau réveil relais Nkumo Mobio Eric qui accuse le RDA a perdu son âme. Il gouverne la tête baissée. Dans un autre registre, le régional annonce un plan de 1 700 milliards de francs CFA pour l'hydraulique entre 2026 et 2030. Enfin, côté faits divers, Soir Info revient sur le drame d'Anyama où deux enfants sont morts noyés lors d'une baignade. Et pour terminer, sur la scène politique, le Canard déchaîné note l'élection de Kwame Cédric Aimé comme secrétaire national de la Ligue des jeunes du PPACI lors de son congrès. Et comme chaque matin, nous avons plaisir à décrypter et éplucher une. Aujourd'hui, nous allons donc nous attarder sur le rassemblement qui affiche Amédée Kouakou au CESEC hier, l'accès de tous à l'eau potable, un droit fondamental. Jonathan Nemou, Emmanuel Djedji.
2: Oui, effectivement, Philippe, cette déclaration d'Amédée Kouakou mise en avant au Conseil économique, social, environnemental et culturel dépasse justement le simple registre politique. Donc cela s'inscrit dans une construction progressive de l'eau comme le bien public essentiel à la fois sur les plans juridiques, économiques, sociaux et territoriaux. Alors, dire que l'accès à l'eau potable est un droit fondamental n'est pas neutre, Philippe. Cela implique trois niveaux d'engagement. Déjà, la reconnaissance normative. L'eau n'est plus seulement un service public parmi d'autres. Elle est considérée comme un droit humain essentiel à la survie, un prérequis aux autres droits, c'est-à-dire la santé, l'éducation, la dignité. Et cela s'inscrit dans une logique internationale déjà portée par l'ONU, mais aussi dans les politiques nationales de nombreux États. Il y a aussi l'obligation de l'État. Il faut dire que le qualificatif fondamental transforme la responsabilité publique. L'État devient garant ultime de l'accès universel. La logique de marché pur est limitée. Les inégalités d'accès deviennent politiquement sensibles. Et il y a aussi l'universalité du service. Le principe vise l'égalité territoriale, même accès justement aux zones urbaines et rurales, réduction des zones blanches hydrauliques. Et cette déclaration aussi intervient dans un contexte marqué par plusieurs défis persistants. La croissance démographique est rapide. Il faut dire qu'il y a une forte urbanisation, notamment à Abidjan et dans les villes secondaires, l'extension des quartiers périurbains, souvent mal connectés au réseau, on le sait. Il y a aussi le fait qu'on observe généralement des zones urbaines mieux desservies mais sous tension, des zones rurales dépendantes de forages puits ou systèmes communautaires, et les réseaux existants subissent le vieillissement des équipements, l'insuffisance justement de maintenance, la saturation en période de forte demande. Et donc derrière la formulation politique, il y a une réalité technique complexe. Déjà, l'investissement lourd, c'est-à-dire que garantir l'accès universel suppose l'extension des réseaux de distribution, la construction des stations de traitement, la création de châteaux d'eau et pompages et le raccordement des zones périphériques.
1: Emmanuel Djedji, l'eau source de vie, mais l'eau n'est pas à la portée de tous en Côte d'Ivoire.
3: Oui, malheureusement, il faut rappeler que des efforts importants ont été réalisés ces dernières années pour renforcer le secteur hydraulique, même si on constate toujours qu'il y a encore un besoin énorme. Aujourd'hui, on le sait, la Côte d'Ivoire dispose d'une capacité de production estimée à environ 1 million de mètres cubes d'eau par jour à Abidjan et près de 800 000 mètres cubes par jour dans le reste du pays. Donc ça, quand même, ce sont des chiffres qui montrent clairement que le pays a la capacité de produire de l'eau en quantité suffisante pour répondre justement aux besoins. Qu'est-ce qui freine aujourd'hui? Qu'est-ce qui fait qu'on a encore des localités qui ont besoin d'eau? La question reste posée, mais ce qu'on sait, c'est que des avancées majeures ont été enregistrées ces dernières années. On a le pays qui a considérablement renforcer ses capacités de production, de distribution d'eau potable avec la construction, la réhabilitation de nombreuses stations de pompage, de châteaux d'eau, etc. On a aussi plusieurs localités qui étaient autrefois en situation de stress hydrique qui bénéficient désormais d'un meilleur accès à l'eau potable grâce justement à l'extension progressive des réseaux. Donc voilà, voici un tout petit peu après, comme je l'ai dit, voilà, donc c'est quelque chose qui est en train de se faire progressivement au fil des années et on espère que d'ici 2030, on aura toutes les localités de Côte
1: 2030.
3: D'Ivoire qui auront l'eau potable à
1: d'accord.
3: disposition.
1: Toutes les localités de Côte d'Ivoire, donc tu veux dire l'intérieur du pays, les hameaux les plus reculés, mais on parle déjà d'Abidjan. Au niveau donc d'Abidjan, à quand donc la couverture totale et complète donc de l'eau dans nos différents quartiers? Et cela en continue, Jonathan Debout.
2: Alors justement, le gouvernement fait des efforts à ce niveau. Il faut dire que c'est très important de pouvoir le signifier. Et comme l'a dit Emmanuel Djedi, d'ici 2030, mais pour Abidjan notamment, ça sera peut-être d'ici 2028-2029, juste avant d'arriver à 2030, parce que c'est une ville spécifique, c'est une ville en pleine expansion. Voilà, dynamique. Et je voudrais aussi m'apesantir justement sur la santé, enfin le développement humain, pardon. L'eau conditionne la scolarisation, c'est-à-dire le temps passé à chercher l'eau, l'activité justement économique locale, la productivité globale des ménages. Et bien sûr, il y a une déclaration qui s'inscrit dans une logique plus large, la transformation des services essentiels en droits opposables, la modernisation des infrastructures publiques, la réduction des disparités territoriales, l'amélioration des indicateurs sociaux internationaux. Et donc, je dirais en mot de conclusion, la formule droit fondamental agit comme un verrou politique et normatif. Elle élève l'eau au rang de priorité non négociable de l'action publique. Elle traduit aussi justement une orientation où la performance de l'État est de plus en plus évaluée, non pas seulement justement sur la croissance économique, mais sur la capacité à garantir les besoins vitaux de base de manière équitable.
1: Voilà. Alors, il y a un chiffre qui a été donc évoqué au niveau donc du CESEC, c'est le chiffre suivant, 1700 milliards de francs CFA 2026-2030 pour permettre à la Côte d'Ivoire et à tous les foyers de Côte d'Ivoire de recevoir de l'eau, bien que la Côte d'Ivoire, on l'a dit, Abidjan est une ville dynamique et qui évolue rapidement, mais 1700 milliards de francs CFA pour donner de l'eau à tous les foyers. Et quel commentaire vous faites? Est-ce que c'est suffisant, c'est moins suffisant? Où on pourrait donc orienter donc cette somme?
2: Alors effectivement, 1700 milliards correspond justement à une enveloppe financière très importante destinée justement à financer, comme tu l'as dit, sur plusieurs années, la construction de nouveaux systèmes d'adduction d'eau potable, la réhabilitation de réseaux vieillissants, l'extension de l'accès à l'eau dans les zones rurales et périurbaines, la construction de forages, châteaux d'eau et stations de traitement. Et donc il faut dire que justement cela change concrètement le paradigme. Donc si le programme est correctement exécuté, on attend une amélioration justement de la continuité de la distribution, un accès élargi à l'eau potable en milieu rural, une réduction des maladies liées à l'eau insalubre et une meilleure résilience des villes face à la croissance. Donc un investissement justement de cette taille a aussi une portée politique, c'est un marqueur de priorité sociale, cela traduit une volonté de renforcer les services de base, mais cela aussi pose la question de la gestion et du suivi des projets publics.
1: On va faire un petit coucou donc au ministre Dr Amédée Kouakou, qui était donc hier au CESEC et a déclaré l'accès de tous à l'eau potable est un droit fondamental. Pour mesdames et messieurs, voir les détails de cette déclaration, bien plus donc dans le journal Le Rassemblement. Je vais juste prendre votre avis. Hier seulement, nous parlions encore du Dr Amédée Kouakou qui était au four au moulin quand il s'agissait donc de l'assainissement de la ville d'Abidjan. aujourd'hui, il est encore, on va dire, sur la scène pour apporter de l'eau aux Ivoiriens. Vraiment, c'est l'un des ministres qui bouge beaucoup ces temps-ci. Là.
2: Oui, effectivement, son ministère permet qu'il pousse beaucoup parce que c'est un ministère très stratégique.
1: Oui.
2: Et donc, il faut dire que justement, l'assainissement de l'eau potable est très importante, c'est-à-dire qu'il s'agit...
1: Attends, qu'est-ce que tu as dit ? L'assainissement de l'eau potable ?
2: Oui, de l'eau potable.
1: L'assainissement de l'eau potable ?
2: Oui, ça se dit.
1: D'accord, ok, d'accord, j'apprends.
2: Oui, tout à fait. Donc là, justement, j'expliquais, il s'agit de traiter l'eau avant qu'elle soit consommée. Voilà, donc là, on parle d'assainissement de l'eau potable. Voilà. Donc il y a la filtration, il y a la désinfection, okay. Le contrôle de la qualité.
1: Dans tous les cas, moi, je te fais confiance, rassure-toi, je te fais confiance. Emmanuel Dédia, juste un petit mot pour le ministre.
3: Il faut savoir que c'est une personnalité très expérimentée. D'abord, il y a ce pourquoi il bouge beaucoup hein, ces temps-ci. Oui. Il y a une raison technique évidente. Hein, on le sait, le secteur de l'hydraulique est un domaine de terrain. On a les problèmes qui sont concrets, qui sont souvent urgents. Donc, voilà, donc on peut citer hein, des pannes de pompes, des ruptures de réseaux, etc. Donc, une présence régulière va permettre de constater les réalités du terrain directement et puis de corriger des dysfonctionnements, tout ça. Donc, c'est aussi une manière de suivre de près les investissements lourds engagés. On le sait, c'est quelqu'un de très minutieux, de très engagé. Donc, quand il se lève et assiste justement à des forums, à des événements pour trouver des solutions pour qu'on ait, voilà, donc pour parler un peu de l'eau potable qui est un sujet très sensible socialement. Et je pense que c'est un service de base qui touche directement la population. C'est la raison pour laquelle il est très impliqué ces temps-ci.
1: C'est un ministre de terrain. Merci beaucoup, messieurs et dames, pour cette revue de presse. On marque une pause et derrière, nous sommes dans le décryptage des dernières infos au plan national.
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1: Vraiment, un artiste ne meurt pas. Hein. À l'instant, DJ Arafat sur ta radio, Life Radio, la 107.7. Et tout de suite, mesdames, messieurs, lorsque la musique soutient l'actualité, et c'est maintenant sur la radio, on démarre tout de suite avec cette information. Vous le savez, le tout nouveau président béninois, Romuald Ouadani, était à Abidjan seulement hier. Il a rencontré le chef de l'État, son Excellence Alassane Ouattara. Tous les deux ont bien évidemment évoqué les sujets, les concernant, surtout en termes de coopération.
2: Effectivement, les échanges ont porté sur le renforcement de la coopération bilatérale entre les deux pays, ainsi que sur des enjeux régionaux majeurs, notamment l'intégration économique, la paix et la sécurité en Afrique de l'Ouest.
1: Je vais rester avec Emmanuel Djedji pour essayer de deviner les sujets qui étaient donc sur la table entre les deux chefs d'État hier.
3: C'est ça. Alors, il faut dire d'entrée de jeu que la Côte d'Ivoire est aujourd'hui l'un des pays les plus dynamiques d'Afrique de l'Ouest. On le sait. Donc en même temps, c'est un pays qui est en pleine transformation avec une économie en croissance. On a des infrastructures modernes. Donc c'est vraiment d'ailleurs à cause de tous ces atouts-là. Voilà. Oui. Donc c'est pour cela que ces dernières années, on voit de plus en plus des visites officielles de haut niveau. On a des présidents qui viennent, on a des ministres, des députés, des responsables économiques qui viennent régulièrement à Abidjan parce que justement le pays est devenu un véritable centre d'échange, un point stratégique dans la sous-région, voilà, donc sans prétention aucune. Et puis, dans le contexte du président béninois Romuald Ouadani, son déplacement en Côte d'Ivoire intervient juste essentiellement pour un travail diplomatique et stratégique entre les deux pays. D'abord, il s'agit de renforcer un tout petit peu les relations entre la Côte d'Ivoire et le Bénin, qui sont deux États, on le sait, qui coopèrent déjà depuis plusieurs années dans plusieurs domaines comme le commerce, les investissements, la circulation régionale. Ensuite, on a cette visite-là qui permet de discuter des dossiers économiques importants. On parle notamment de coopération entre les deux économies, de projets communs, de facilitation des échanges pour rendre justement le commerce encore plus fluide entre les deux pays. Donc c'est aussi l'occasion d'aborder des sujets de développement, d'intégration régionale, surtout qu'on le sait, on est dans un espace comme la CEDEAO où on a des pays qui cherchent encore à renforcer leurs liens. Voici un tout petit peu. Donc au final, j'ai envie de dire que c'est un déplacement qui s'explique par une logique simple. La Côte d'Ivoire, qui est un centre économique majeur, qui, j'ai envie de dire, un pays diplomatique majeur aussi. Donc le Bénin qui cherche aussi de son côté à renforcer ses alliances, c'est vraiment quelque chose qui est fait pour consolider les relations, pour travailler sur des projets concrets, comme je le disais, et puis aussi, pourquoi pas, pour renforcer la coopération entre les deux pays clés, comme je le disais à l'entame.
1: Ah, donc le président Ouadani qui renforce donc la coopération avec la Côte d'Ivoire à travers donc cette visite. Mais il faut juste noter qu'avant donc Abidjan, le chef de l'État béninois était donc dans l'AES où on a parlé encore d'économie, de sécurité et d'intégration régionale. Jonathan Neboum.
2: Oui, effectivement, il était justement dans ces pays de l'AES, à savoir le Niger et le Burkina Faso.
1: Oui.
2: Et donc c'est très important qu'il puisse visiter ces différents pays vu que ce sont des pays qui sont limitrophes au Bénin. Et donc, pour une meilleure coopération sur le plan diplomatique, économique, social et surtout culturel, c'était très important justement qu'ils s'y rendent. Alors, il faut dire que justement, pour revenir en Côte d'Ivoire, cette visite aussi peut être lue comme un signal politique, celui d'un rapprochement entre des États qui cherchent à peser davantage dans des dynamiques ouest-africaines. Elle illustre une diplomatie de concertation fondée sur des échanges réguliers entre chefs d'État dans le but de consolider des positions commune justement voilà sur les grandes questions régionales. Et donc il s'agit moins d'un événement isolé que d'un épisode supplémentaire dans un processus continu de renforcement des alliances régionales où la coopération économique et la stabilité politique restent les priorités centrales.
1: Et vous pensez que le président béninois est investi d'une mission particulière entre la Côte d'Ivoire et les pays de l'AES ou c'est juste ses premiers pas en tant que président?
3: Il y a quand même un non-dit.
1: Il
3: y a quand même
1: derrière.
3: Un non-dit, il y a quelque chose derrière. Mais voilà, donc en tant que média, on reste très regardant.
1: Et les
3: très
1: yeux grands ouverts.
3: C'est ça. On cherche un petit problème quelque part pour en parler.
1: Bien sûr,
3: mais
1: pas
3: on
1: de problème,
3: là,
1: les informations.
3: On regarde les informations, donc on regarde.
1: Merci beaucoup. Parlons de corruption à présent et en Côte d'Ivoire. Et les secteurs de l'intérieur, de la sécurité et de la santé demeurent les plus exposés, selon le président de la Haute Autorité pour la bonne gouvernance.
2: Effectivement, il a notamment insister sur la persistance des pratiques de racket souvent considérées comme la petite corruption qui font de l'objet de nombreuses plaintes de la part des usagers.
1: Les policiers et les corabiers raquettent, les soignants, aides-soignants, infirmiers raquettent. C'est ce que dénonce donc le président de la Haute Autorité pour la bonne gouvernance.
3: Exactement. En réalité, il y a un gros problème. Voilà, donc on a plusieurs éléments qui emmènent aujourd'hui à ce constat-là. D'abord, il y a la plainte des citoyens, parce que très souvent, on a des gens qui signalent des situations qui vivent eux-mêmes dans les commissariats, dans les hôpitaux, dans les services administratifs. On a eu plusieurs témoignages comme ça qui sont revenus de façon répétée. Et puis ça permet quand même d'identifier aussi les secteurs où les problèmes sont les plus fréquents. On le disait, hein, l'État, le gouvernement est très regardant aussi sur tout ce qui sort de la bouche des populations. Voilà, donc ils ont l'oreille bien tendue. Ensuite, il y a aussi les contrôles et les audits. On a l'État qui envoie des inspections dans les différents services publics. Et quand ces inspections-là trouvent des irrégularités, trouvent des lenteurs injustifiées, c'est quelque chose qui remonte dans les rapports officiels. Après, il faut comprendre aussi que ce sont des secteurs qui sont naturellement exposés. Hein. On parle de sécurité, etc. On parle des agents et tout ça.
1: On parle de santé aussi.
3: De santé aussi. Donc, ce sont vraiment des personnes qui ont un contact direct

0: réduire donc la corruption dans ces différents secteurs, là, Diolata Nebou?
1: Alors, il faut dire que justement, même si la déclaration ne détaille pas de solution, elle renvoie implicitement à plusieurs leviers souvent évoqués dans les politiques publiques. La digitalisation des services, la traçabilité des procédures, le renforcement des mécanismes de plainte et de protection des dénonciateurs, la rotation du personnel dans les services sensibles, les sanctions effectives et visibles pour les cas avérés, la simplification administrative pour réduire les marges de manœuvre abusives. Et donc, justement, au fond, le point le plus important ou le point le plus soulevé par cette situation est celui de la confiance entre citoyens et institutions. Lorsque les usagers ont le sentiment que l'accès aux services publics dépend de paiements informels ou d'arrangements, cela crée, vous le savez, une forme de distance durable avec l'État. Et donc la lutte contre la corruption dans ces secteurs ne révèle donc pas uniquement de la discipline administrative, mais aussi de la qualité de la relation entre l'État et les citoyens.
0: Emmanuel Dudu, vous voulez donc revenir sur les solutions ?
2: Oui, moi j'ai envie de revenir justement sur les contrôles et les inspections, c'est très important, parce qu'on a l'impression que les populations aiment beaucoup, quand on les dénonce, quand on fait un peu la police derrière, on se rappelle que des enseignants avaient été comme ça interpellés, tout ça, suite à une visite inopinée de certains inspecteurs. Donc il faut faire cela, il faut multiplier les audits inopinés dans les commissariats, dans les hôpitaux, dans les administrations. Donc ça va permettre de détecter rapidement les dérives et de corriger les pratiques, c'est très important.
0: Il y a aussi la réforme donc, de paiement par mobile money, on en a parlé ici même dans les lives Matin Info, ça pourrait être un début de solution. En tout cas, c'est ce qu'on pourrait dire sur la corruption au niveau donc, des secteurs de l'intérieur, de la sécurité et de la santé qui demeurent donc les plus exposés selon le président de la Haute Autorité pour la bonne gouvernance. Le ministre des Transports lance une plateforme digitale pour le renouvellement du parc automobile.
1: Le directeur de cabinet du ministre des Transports et des Affaires maritimes, Diomand Kone, a procédé le jeudi 4 juin au lancement de la plateforme digitale de renouvellement du parc automobile ivoirien, une initiative du Fonds de développement du transport routier. Ce dispositif vise à renforcer la confiance entre les transporteurs, les partenaires financiers, les assureurs et les concessionnaires, tout en améliorant la traçabilité, la sécurisation des recettes et le suivi des véhicules financés.
0: Alors, dans le concret, comment cela va se dérouler, Jonathan Nebou?
1: Alors, il faut dire que justement, l'initiative présentée à Abidjan par le directeur de cabinet du ministre des Transports et des Affaires maritimes, Diomand Kone, marque justement une étape dans la transition économique du secteur du transport routier. Alors, concrètement, la plateforme vise à centraliser et à digitaliser les opérations liées au renouvellement du parc automobile, notamment les demandes de financement, le suivi des véhicules et la relation entre les différents acteurs. Et donc, cette centralisation numérique permet de réduire les circuits physiques, souvent source de lenteur administrative et d'opacité. Et puis l'un des éléments clés du dispositif est la mise en relation structurée de plusieurs parties prenantes. Les transporteurs bénéficient à direct des financements et des véhicules, les partenaires financiers impliqués dans le crédit ou le leasing, les assureurs chargés de la couverture des risques et les concessionnaires fournisseurs de véhicules. Donc jusqu'ici, on le sait, ces acteurs fonctionnaient souvent dans des circuits fragmentés. Et la plateforme ambitionne justement de créer un environnement intégré où les informations circulent de manière plus fluide et traçable. Et puis aussi, il faut dire qu'au-delà de l'aspect technique, l'un des objectifs affichés est institutionnel, restaurer et renforcer la confiance entre les différents acteurs de la chaîne du transport routier. Et donc cette confiance-là est essentielle car le secteur repose sur des relations souvent complexes entre acteurs publics et privés, et les transporteurs ont besoin de garanties sur l'accès au financement, les banques et assureurs ont besoin de visibilité justement sur les risques et les concessionnaires sur la solvabilité de leurs partenaires.
0: Alors tu l'as dit, à centraliser et digitaliser, tel est donc l'objectif du ministère des Transports qui lance donc une plateforme afin de renouveler le parc automobile. Et terminons cette première partie avec la police qui saisit donc 10 tonnes de médicaments falsifiés et 7 kg de cannabis à Boaké.
1: Effectivement, l'antenne régionale de la direction de la police des stupéfiants et des drogues DPSD de Boaké a saisi le mercredi 3 juin environ 10 tonnes de médicaments de qualité inférieure et falsifiés, 7 kg de cannabis et 38 doses d'héroïne lors d'une opération menée avec l'appui de l'antenne de la DPSD de Yamoussoukro dans le cadre de la lutte contre le trafic de drogue et l'opération Épervier 11.
0: Et quand il faut dénoncer, mais quand c'est réussi, il faut également saluer, moi je voudrais donc saluer la police nationale pour cette saisie, mais on se pose la même question, comment est-ce que ces médicaments et cette

0: l'époque, s'est retrouvé donc à Boaké.
1: La question
0: silence
1: reste posée.
0: Radio.
1: Oui, silence total. Silence total.
0: Oui.
1: Silence total. Après, on peut dire que c'est une opération qui montre une intensification réelle de la lutte contre les trafics de drogue, hein, parce que récemment même, on en a parlé. Donc, on félicite en même temps nos forces de l'ordre. Donc, les autorités qui, on le sait, hein, sont dans une logique de pression continue sur les réseaux criminels. On peut dire que l'ampleur de la saisie est un signal fort. On a 10 tonnes de médicaments falsifiés. Ce n'est pas marginal, hein. Ça montre que ce sont des produits qui circulent en grande quantité et c'est dangereux, c'est bien dommage. Donc on a des réseaux qui sont bien organisés et qui sont en train d'être démantelés aussi, parce qu'à côté on a nos forces de l'ordre qui sont expérimentées et voilà, donc on fait confiance justement à nos forces de sécurité. Après, j'ai envie de souligner aussi que le problème n'est pas seulement la drogue classique comme le cannabis ou l'héroïne, mais aussi on a des médicaments qui sont détournés, qui sont aussi utilisés pour fabriquer des substances dangereuses consommées par les jeunes. Donc on est face à un phénomène hybride, on parle de drogue plus produits pharmaceutiques illégaux. Et voilà, donc à côté de cela, il y a un autre point important aussi qu'il convient de souligner, c'est la répétition du phénomène. On a l'impression que c'est quelque chose qui est répétitif. Il faut proscrire tout de suite. On le sait, hein, même si les fumoirs sont détruits, ils reviennent toujours. Donc c'est quelque chose qui veut dire que la lutte sécuritaire ne suffit pas. Parce qu'on a l'impression que les réseaux s'adaptent rapidement.
0: Bien sûr.
1: Il faut trouver le nerf.
0: De sécurité.
1: Comme j'aime à le dire, il faut couper le mal par la racine. Les personnes qu'on attrape là,
0: Il faut qu'on
1: fasse une séance d'interrogation.
0: Mais c'est déjà fait.
1: Voilà, si on le dit,
0: il y a un processus
1: si
0: qui est. Oui. Il y a un processus qui est toujours mis en place au niveau donc de forces de sécurité. Quand on attrape un individu, mais il faut le dire, peut-être aller à la racine. La racine, pour moi, c'est où sort, où part donc la drogue. C'est là-bas peut-être qu'il faut donc multiplier les efforts, je pense.
1: La racine, pour moi, c'est le chef de gang.
0: Le chef de gang.
1: Oui,
0: bon, d'accord. À chacun a son regard là-dessus. Que l'attendez-vous? Toi, pour toi, la racine, c'est quoi?
2: Comme l'a dit Emmanuel Djedi, je ne dirais même pas le chef de gang.
0: Oui, c'est quoi?
2: C'est au-delà même du chef de gang.
0: Dis-nous, aide-nous. Ouais, ça pourrait être.
2: On les appelle les parrains, mais bon, les franchement, parrains. Je m'arrête là.
1: Tu en sais
2: quelque
1: chose?
2: Je dis rien. Non.
1: Il en sait beaucoup de choses.
0: Mais c'est vrai, c'est le journaliste maison. Hein. Il a déjà peut-être enquêté sur un sujet pareil. Allez, on marque une pause.
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1: Il est 7h44, vous écoutez Life Radio, votre radio qui vous donne l'essentiel de l'actualité aussi bien nationale qu'internationale. Et tout de suite sur le continent, direction la RDC où le procès de l'ex-chef d'état-major des armées Tshiwewe et d'autres officiers a débuté hier 4 juin.
2: Exactement, le procès de l'ex-chef d'état-major des armées de la RDC, le général Tristan Tshiwewe, ainsi que de plusieurs autres hauts officiers, voilà, c'était ouvert ce jeudi 4 juin 2026 à Kinshasa devant la haute cour militaire. Ils sont une dizaine de prévenus, tous des officiers supérieurs, poursuivis dans une affaire sensible liée à des graves accusations militaires, notamment des faits présumés de transition et de complot contre la sûreté de l'État. Analyse
1: d'abord avec Jonathan Debout. On va essayer donc de comprendre, de contextualiser donc ce procès.
3: Oui, effectivement, il faut dire que sur le plan judiciaire, cette affaire illustre la volonté des autorités congolaises de faire appliquer la responsabilité pénale jusque dans les plus hautes sphères de la hiérarchie militaire. Et donc, les prévenus sont poursuivis pour des faits particulièrement graves relevant du droit pénal militaire et selon les éléments évoqués liés à des manquements à la discipline, à la sécurité de l'État et à la chaîne de commandement. Et donc, le fait que des officiers de ce niveau soient traduits devant la justice militaire est en soi rare et confère justement à la procédure une dimension de précédent. Alors, sur le plan institutionnel, ce procès aussi met en évidence un enjeu central pour l'armée congolaise, la crédibilité de la chaîne de commandement et la restauration de la discipline interne. Il faut dire que les forces armées de la RDC évoluent dans un environnement opérationnel complexe, notamment justement avec la persistance de groupes armés actifs dans l'est du pays. Et dans ce contexte-là, la tenue d'un tel procès peut être interprétée comme une tentative de réaffirmer l'autorité de l'État sur son appareil sécuritaire en montrant que même justement les plus hauts responsables peuvent être appelés à répondre à leurs actes. Et puis je termine sur le plan politique, l'affaire est particulièrement sensible. La présence de figures aussi connues que Tshiwewe et John Lumbi, ce dernier étant en fuite, renvoie justement à des dynamiques internes anciennes au sein des élites sécuritaires et militaires. Et donc ce type de procédure peut refléter des recompositions d'influence, des rivalités institutionnelles ou encore une volonté de rupture avec certaines pratiques passées. Et Philippe, dans ce genre de dossier, la frontière entre la justice militaire et lecture politique est souvent scrutée de près par les observateurs nationaux et internationaux.
1: On comprend bien les enjeux derrière donc ce procès donc qui a débuté hier. Alors, est-ce qu'on a les dernières informations relatives, bien sûr, à ce procès, Emmanuel Djidji?
2: Alors, il faut savoir que le procès s'est ouvert le 4 juin 2026 en RDC. Et voilà, donc avec un total de 10 prévenus, 9 officiers supérieurs de l'armée et un civil. Et parmi eux figure l'ancien chef d'état-major, le général Tristan Tshiwewe. Donc les prévenus sont poursuivis pour 8 chefs d'accusation majeurs, notamment complot contre l'État, trahison, propagation de faux bruits, apologie de terrorisme, violence, voilà, donc violation des consignes militaires, désertion à l'étranger, détention illégale d'armes et munitions de guerre, incitation à la désobéissance majeure. Donc le dossier en ce moment mentionne la saisie d'un arsenal militaire important attribué à l'ancien chef militaire, 92 Kalachnikov, 12 lance-roquettes et des milliers de munitions. Voilà, donc pour l'heure, la situation des accusés est la suivante. On a 10 personnes au total sur le banc des accusés, présence de 9 officiers militaires, un civil impliqué et certains co-accusés qui sont absents parce que voilà, ils sont justement en fuite et puis hors du pays aussi.
1: D'accord. En tout cas, Life Radio va suivre donc ce procès pour informer les auditeurs. C'est ce qu'on pourrait donc dire sur le procès de l'ex-chef d'état-major des armées Tshiwewe et d'autres officiers. Un procès qui a débuté seulement hier, 4 juin 2026. Au Mali, l'interdiction des motos hors des grandes villes, une mesure sécuritaire qui va bouleverser le quotidien des Maliens.
2: Exactement. Les autorités maliennes ont récemment décidé de restreindre la circulation des motos de 125 mètres cubes et plus en dehors, voilà, des grandes agglomérations dans le cadre d'une nouvelle stratégie de sécurité sur les territoires nationaux. Selon plusieurs sources d'informations, cette cette décision s'inscrit dans un contexte de forte dégradation sécuritaire liée aux attaques de groupes armés qui utilisent encore fréquemment des motos pour se déplacer rapidement et mener des opérations dans les zones rurales. Analyse.
1: Analyse. Jonathan Nebo, est-ce qu'on comprend cette décision des autorités maliennes ?
3: Oui, effectivement, il faut dire déjà sur le plan sécuritaire, l'objectif affiché est de réduire la capacité de mouvement des groupes armés non étatiques, justement, qui exploitent la flexibilité des deux roues pour circuler entre villages, forêts et axes secondaires. Et donc l'interdiction hors des grandes agglomérations combinée justement à la fermeture de 39 sites forestiers jugés sensibles vise donc à limiter les zones de repli et de circulation de ces groupes-là. Alors cependant, l'impact social et économique est immédiat et potentiellement lourd. Je m'explique. Dans une grande partie du Mali rural, la moto est devenue un outil central de la vie quotidienne ici comme en Côte d'Ivoire. Et donc le transport de personnes, accès au marché, évacuation sanitaire, activité commerciale, et j'en passe. Donc en restreignant cet usage, la mesure risque de perturber fortement la mobilité des populations, notamment dans les zones déjà enclavées. Et sur le plan de l'acceptabilité sociale, la décision suscite logiquement bien sûr des réactions critiques. Elle place les habitants face à un arbitrage difficile entre impératifs de sécurité et contraintes de la vie quotidienne. Et donc dans les faits, ce type de restriction peut aussi favoriser des contournements avec des déplacements clandestins ou une adaptation des groupes armés à de nouveaux modes opératoires. Et puis, sur le plan politique, cette décision, justement, illustre une approche sécuritaire plus centralisée et coercitive, typique, justement, des contextes de transition confrontés à une insécurité diffuse. Voilà.
1: Alors, on sait qu'au Mali, les populations voyagent généralement à moto ou même sur dos de chameau. Donc, interdit donc les motos entre les grandes villes, c'est complexe quand même, je trouve. Moi, je trouve. Hein, mais c'est également une mesure sécuritaire parce que en face, les djihadistes et autres groupes armés utilisent ces motos-là pour se déplacer facilement. Alors, il y a aussi le besoin de carburant.
3: Tout à fait.
1: Bon, vraiment, c'est j'ai envie de dire, c'est un gros labyrinthe hein, pour les autorités maliennes.
3: Mais sans le savoir. Justement, tu as parlé d'une solution alternative.
1: Oui, non, pas sans le savoir.
3: Sur le dos de chameau.
1: Oui, mais mettons combien de temps aujourd'hui en 2026 voyager Mais si, ça existe encore aujourd'hui.
3: Ouais.
1: Ça existe encore aujourd'hui
3: et
1: au Mali.
3: Forte capacité d'endurance. Hein,
1: oui, au Mali, au Niger, tout ça, ça existe encore. On voyage encore à dos de chameau en 2026.
3: On va aller d'habitude à l'épée en dos de chameau.
1: Et moi, on mettra juste peut-être 2 heures de temps pour y arriver.
2: 40 ans et 40 nuits.
3: C'est
1: Ali, maman. C'est pas vrai. Allez. On revient à l'actualité. Allez, parler maintenant donc du recensement. Donc au Cameroun, oui, un responsable d'ONG dénonce une cacophonie générale.
2: Exactement, au Cameroun, le 4e recensement général de la population et de l'habitat est en cours, mais il est aujourd'hui fortement critiqué par son organisation jugée chaotique sur le terrain. Plusieurs dysfonctionnements ont été signalés, notamment des retards dans le déploiement des agents recenseurs, des difficultés logistiques, mais aussi des problèmes de paiement des indemnités qui ont poussé certains agents à suspendre leur activité ou à se mettre en grève. Face à cette situation, les autorités ont dû prolonger l'opération afin de tenter de rattraper les insuffisances, ce qui montre déjà une certaine perte de contrôle dans le calendrier initial. Analyse.
1: Alors justement, si on a des problèmes au plan organisationnel, pourquoi ne pas suspendre donc l'opération et puis peut-être réunir suffisamment d'argent de certitude avant donc de lancer l'opération. Alors pourquoi est-ce que les autorités camerounaises s'entêtent à faire donc ce recensement ? C'est quoi les raisons concrètes ?
3: Alors déjà, Philippe, il faut dire qu'un recensement national n'est pas une simple collecte de données. Justement, il conditionne la planification de l'État pour plusieurs années, voire des décennies. Alors donc, il sert de base aux politiques publiques dans des domaines aussi divers que l'éducation, la santé, l'aménagement du territoire, l'emploi ou encore la répartition des ressources publiques. Et au Cameroun, ce 4e exercice intervient après une longue période d'attente et dans un contexte de croissance démographique rapide, d'urbanisation accélérée et de fortes disparités régionales. Et dans ce cadre-là, tout retard ou dysfonctionnement a un impact direct sur la crédibilité des données finales. Et puis bien sûr, la prolongation de 2 mois décidée par décret, Philippe, traduit donc officiellement une difficulté à atteindre les objectifs initiaux dans les délais impartis. Donc ce type de prolongation n'est pas rare dans les opérations de grande ampleur. mais il devient politiquement et techniquement sensible lorsqu'il s'accompagne justement de tensions sur le terrain. Et Philippe Nanga, en parlant de cacophonie générale, met en cause la coordination de l'ensemble du dispositif. Et derrière cette expression, on retrouve plusieurs niveaux de critique implicite. D'abord, une insuffisance de pilotage centralisé ou de fluidité dans la chaîne de décision entre les institutions impliquées. Et la question des ressources humaines et financières apparaît aussi centrale. Il faut dire que les retards de paiement évoqué à Douala, si confirmé, traduit justement une fragilité dans la gestion opérationnelle, parce qu'il faut payer justement les agents qui se déplacent. Mm-hmm. Et donc les agents recenseurs constituent la colonne vertébrale du dispositif, et leur démobilisation, même partielle, peut ralentir ou fausser la collecte des données. Et puis enfin, il y a la notion de cacophonie, parce que justement ce personnage-là parle de cacophonie, et donc cela suggère également un manque de communication claire entre les niveaux de responsabilité, ce qui peut générer une confusion, un désengagement et une baisse de motivation justement sur le terrain.
1: Moi, j'ai bien envie d'inviter les autorités camerounaises à faire un tour ici en Côte d'Ivoire pour s'inspirer de la réalité de la Côte d'Ivoire quand on parle donc de recensement. Et chez nous, ça se passe tellement bien.
3: Oui.
1: Bon, allez, on va mettre l'humilité juste à côté. Alors, tous ces problèmes-là évoquent donc un autre sujet, c'est celui donc de la crédibilité.
2: Oui, de la crédibilité. Après, tu as posé une question pertinente. Pourquoi les autorités s'entêtent vraiment à faire le recensement? Il faut dire qu'en réalité, ne s'entêtent pas. C'est une opération qui est indispensable, même si on le sait, hein, c'est quelque chose qui est difficile quand même à exécuter, parce qu'il faut rappeler que le Cameroun n'a pas réalisé de recensement complet et fiable depuis de nombreuses années. On parle de 40 ans. Donc, pourtant, on le sait, on sait que sans recensement régulier, c'est clair que l'État va fonctionner avec des estimations de population qui vont devenir rapidement obsolètes. Donc, c'est quelque chose qui pose une vraie question, un vrai problème, parce que la population est vite, la population évolue très vite. On a des naissances, on a l'urbanisation, des migrations internes. Donc, au bout d'un mot, c'est clair que les anciennes données ne vont pas refléter justement la réalité du pays. Mmh. Donc, on est forcé justement à faire ce recensement-là. Et puis, un recensement est à la base de toutes les politiques publiques. Donc, sans chiffres précis, c'est quand même difficile. J'insiste là-dessus, ça sera très difficile de savoir combien d'écoles sont construites, combien d'établissements ont été renforcés, les hôpitaux, comment repartit le budget entre les régions. Donc ça va représenter un gros travail, un problème. Donc l'État en quelque sorte est obligé de le faire, même si les conditions ne sont pas parfaites. Voilà.
1: En tout cas, bon courage aux Camerounais. La première centrale électrique de solidarité algéro-nigérienne inaugurée près de Niamey.
2: Exactement, la cérémonie officielle d'inauguration de la centrale électrique de solidarité algéro-nigérienne s'est déroulée ce mercredi près de Niamey sur le site de Gouro Banda, en présence du premier ministre du Niger Ali Lamine Zène et de son homologue algérien Siti Grieb. Si les deux hommes se sont rencontrés en tête à tête pour évoquer d'autres sujets, notamment sur l'APSEE, donc l'aspect sécuritaire. L'inauguration de cette centrale électrique lance les engagements pris par les deux pays en matière d'énergie. Analyse,
1: la coopération, ce n'est pas seulement dans les salons, c'est aussi sur le terrain et pour le bien de nos populations, Jonathan Debo.
3: Oui, effectivement, cela s'inscrit dans une dynamique de coopération énergétique que les deux pays cherchent à consolider sur fond de besoins croissants d'électricité au Niger et de repositionnement régional de l'Algérie comme partenaire technique et stratégique en Afrique de l'Ouest. Et donc, justement, la mise en service de cette centrale vise à répondre à un déficit structurel d'accès à l'électricité au Niger où la demande dépasse largement les capacités de production nationale. Donc, l'objectif affiché est d'améliorer la stabilité de l'alimentation électrique, en particulier pour la zone de Niamey et ses environs, souvent confrontés, on le sait, à des coupures et à une dépendance aux importations énergétiques.
1: Voilà. Alors, moi, je voudrais, avec Emmanuel Djedji, voir de près ce que cette centrale va apporter non seulement aux populations, mais les aspects techniques quand même, est-ce qu'on a quelques précisions sur ces différents aspects-là afin de pouvoir donner toute la quintessence de l'information à nos auditeurs. On parle donc de la première centrale électrique de solidarité algéro-nigérienne qui a été donc inaugurée, comme je le disais, donc à l'entame à Niamey, près donc de Niamey. Alors justement, quelques précisions pour permettre à nos auditeurs rapidement d'avoir une claire idée de cette centrale électrique.
2: Alors, il faut dire que la centrale électrique va apporter beaucoup de choses, hein. Va apporter plus d'électricité pour Niamey et ses environs, un soutien aux hôpitaux et aux écoles, aussi aux services publics. Donc voilà, un appui aussi à l'économie locale, une réduction de la dépendance énergétique. Donc en gros, on dira que cette centrale ne va pas tout résoudre. Voilà, il faut être pragmatique, il faut être réaliste.
1: Mais c'est déjà un début.
2: Oui, mais c'est déjà un début. Elle va apporter un gain réel et immédiat. Donc voici un tout petit peu.
1: Merci beaucoup de suivre les programmes de l'AF Radio, la 107.7. Mesdames, messieurs, ne bougez surtout pas avant de vous souhaiter une excellente journée. Il y a tout de suite un point de l'actualité dans une présentation de Jonathan Nebou. Excellente journée.

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1: Au sommaire de cette édition, le nouveau président béninois Romuald Ouadani en visite de travail et d'amitié en Côte d'Ivoire. Sur le continent africain, Washington envisage de réduire ses représentations diplomatiques délivrant des visas en Afrique. Et puis à l'international, aux États-Unis, les députés américains adoptent un texte ordonnant la fin de la guerre contre l'Iran. Merci d'être à l'écoute de Life Radio. Place à votre point d'information. Bonjour fidèle auditeur. Le nouveau chef de l'État béninois, Romuald Ouadani, a effectué une visite d'amitié et de travail en Côte d'Ivoire hier 4 juin, où il a été reçu par son homologue Alassane Ouattara. Les échanges ont porté sur le renforcement de la coopération bilatérale entre les deux pays, ainsi que sur deux enjeux régionaux majeurs, notamment l'intégration économique, la paix et la sécurité en Afrique de l'Ouest. La première dame de Côte d'Ivoire, Dominique Ouattara, a lancé hier jeudi 4 juin à Abidjan la campagne nationale « Une fille qui apprend, une femme qui gagne » en présence de plusieurs personnalités et partenaires internationaux dont la Banque mondiale. Cette initiative vise à renforcer l'investissement dans les filles et les femmes afin de favoriser la croissance économique et une société plus inclusive. Elle s'articule autour de trois axes principaux: l'éducation des filles, l'autonomisation économique des femmes via l'entrepreneuriat et l'inclusion financière, ainsi que la lutte contre les violences basées sur le genre et l'amélioration de l'accès aux services de santé. En sport football, la Côte d'Ivoire a battu la France 2-1 à Nantes hier jeudi 4 juin lors d'un match amical de préparation au Mondial 2026. Les éléphants se sont imposés grâce à des actions décisives de Guéla Doué et Amad Diallo. Cette rencontre a permis aux deux équipes d'évaluer leur niveau, avec une France en difficulté par moment face à une Côte d'Ivoire efficace et bien organisée. Dans l'actualité africaine, l'administration américaine envisagerait de réduire fortement le nombre d'ambassades et de consulats en Afrique habilités à délivrer des visas, passant d'environ 50 à une vingtaine. L'objectif serait de limiter l'immigration en rendant les démarches plus difficiles et plus contraignantes pour les demandeurs. Une telle réduction entraînerait des délais plus longs, des déplacements plus coûteux et une concentration des demandes dans quelques centres consulaires. Cette mesure s'inscrirait dans une stratégie plus large de durcissement de la politique migratoire américaine, avec des effets particuliers important pour les pays africains où l'accès aux services consulaires est déjà limité. Ailleurs dans le monde, aux États-Unis, pour la première fois depuis le début de la guerre en Iran le 28 février dernier, la Chambre des représentants s'est accordée le mercredi 3 juin au soir sur un texte demandant le retrait des troupes américaines. Avec une nouveauté notable, 4 républicains se sont joints aux démocrates pour faire passer cette résolution à 215 voix contre 208. Et puis l'Allemagne a subi un revers diplomatique inhabituel aux Nations Unies le mercredi 3 juin lors d'un vote pour le renouvellement d'une partie des membres non permanents du Conseil de sécurité de l'ONU par l'Assemblée générale de l'organisation. Berlin a été devancé par deux autres pays européens, un revers qui s'apparente aussi à un échec personnel pour le chancelier Friedrich Merz, très actif sur la scène internationale, où il souhaite que son pays joue un rôle plus important. C'est la fin de ce journal. Merci de votre attention. Excellente suite de programmes sur nos antennes et restez sur To Life.
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1: Roselyne Layon sur la radio à 8h08. Votre radio, c'est Life Radio, la 107.7, où deux services sont Emmanuel Djedji, Jonathan Nebou et Philippe Asso pour le Life Matin Info. Allez, à 8h08, c'est bien sûr la fenêtre dédicace. Ce matin, vous pensez à qui ?
2: Alors moi justement je pense à nos deux concurrents d'hier lors du match France-Côte d'Ivoire, oui. À savoir Guéla Doué et Amad Diallo, en tout cas bravo à vous.
1: Ah d'accord, les deux buteurs de la rencontre d'hier, d'accord. D'abord Guéla Doué et ensuite donc Amad Diallo, d'accord. Emmanuel Djedji, tu penses à...
3: Oui, moi je voudrais prendre un moment pour saluer toutes les personnes déguerpies, voilà, donc toutes celles et ceux qui traversent actuellement des moments difficiles, notamment hein, ceux qui ont vu leur maison démolie, donc je tiens à leur exprimer toute ma solidarité dans cette épreuve. Courage à toutes les familles qui sont touchées.
1: Et avec toi, toute l'équipe du Life Matin Info. Et puis moi, je voudrais penser sincèrement et singulièrement donc aux Camerounais qui ont beaucoup de difficultés à réaliser donc un recensement en général. Je l'ai dit, ils peuvent donc venir à l'école de la Côte d'Ivoire pour faire le recensement. Donc il n'y a pas de souci, on pourra donc les y aider. Allez, cela dit, tout de suite, donc, il aura le portrait. Aujourd'hui, ça sera donc un portrait, on va dire, artistique et musical, puisqu'on parlera de Dobé et Niaouré. C'est bien cela?
3: Exactement.
1: D'accord, allez, on y va.
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Aujourd'hui, on s'intéresse à une artiste qui porte haut les couleurs de la Côte d'Ivoire sur les plus grandes scènes du monde, chanteuse, danseuse, percussionniste, voilà, donc, et compositrice de talent. Dobé Niaoré est reconnue pour sa voix exceptionnelle, son énergie débordante et sa capacité à mêler tradition africaine et modernité. Lauréate d'un Grammy Award et véritable ambassadrice de la culture africaine, elle s'est imposée au fil des années comme l'une des artistes les plus influentes de sa génération. Dans ce portrait, nous parlerons de ses engagements en faveur de la culture, fixation sur son parcours. On parlera également des grandes distinctions qui ont jalonné sa carrière. Donc, chers auditeurs, c'est l'occasion de découvrir ou de redécouvrir une femme engagée, une artiste accomplie, une ambassadrice de la culture africaine à travers le monde.

0: Jonathan Nebou, qui est Dobé Niaouré? Est-ce qu'on peut avoir quelques précisions sur ses origines?
1: Oui, Dobé Niaouré est une artiste ivoirienne née le 17 juin 1982 en Côte d'Ivoire, reconnue aujourd'hui comme l'une des grandes figures de la musique africaine contemporaine. Elle est chanteuse, danseuse, percussionniste et compositrice, ce qui fait d'elle une artiste complète. Elle est la fille du percussionniste Boni Niaouré, ce qui explique son immersion très précoce dans le monde des arts. Très tôt, elle évolue dans un environnement artistique riche, notamment au sein du village culturel Kiyimbok à Abidjan, un centre de formation artistique dirigé par Wereware Liking. Wereware Liking, j'y arrive.
0: Oui.
1: Voilà. Alors, dans cet espace, elle reçoit une formation multidisciplinaire qui combine musique, danse, théâtre et expression corporelle. Ce cadre va profondément justement influencer son identité artistique et lui permettre de développer une vidéo globale de la scène. Très jeune, elle choisit de se consacrer entièrement à l'art, abandonnant un parcours scolaire classique et poursuivre cette voie exigeante, et ce qui marque le début d'un engagement total dans la création artistique.
0: Et c'est donc l'occasion de saluer Wereware Liking, la fondatrice donc du village Kiyimbok. Revenons donc à Boni Niaouré. Comment est-ce que elle débute sa carrière musicale?
2: Non, plutôt Dobé Niaouré. Alors, faut dire que la carrière de Dobé Niaouré prend véritablement son envol dans les années 90. Voilà, donc autour des années 1990, lorsqu'elle quitte la Côte d'Ivoire en 1999 en raison de la situation sociopolitique du pays, elle s'installe directement en France où elle va rencontrer le musicien Colin Laroche de Féline. Donc ensemble, ils vont créer un duo musical appelé Anoneko, voilà, qui signifie créons ensemble. Et voilà, qui va constituer la première structure professionnelle de sa carrière artistique. Donc c'est ce duo-là qui va lui permettre de se produire sur plusieurs scènes européennes et puis de commencer aussi par la suite à se faire connaître dans les circuits de la musique du monde. C'est dans cette dynamique qu'elle développe son premier projet appelé Solo. Enfin voilà, donc son premier projet en solo,
0: c'est pas le projet de solo.
2: Parce que là tu m'as regardé d'un mauvais œil.
0: Jonathan, on va l'attacher tout à l'heure.
2: Non.
0: Hein.
1: Je reste loin de là.
2: Voilà, donc un projet. Je continue, voilà.
0: Oui,
2: donc,
0: un projet en solo.
2: Oui, un projet en solo qui va aboutir justement à la sortie de son premier album en 2004. Et cette période-là est assez déterminante pour elle parce qu'elle marque en même temps sa transition entre apprentissage artistique et reconnaissance professionnelle internationale. C'est un vrai talent.
0: Jonathan Nebou, est-ce qu'on peut définir aujourd'hui la musique de Dobé Niaouré?
1: Alors, le style musical de Dobé Niaouré est profondément enraciné dans les traditions africaines, mais ouvert justement sur le monde. Elle chante dans plusieurs langues africaines, notamment le bété, le baoulé, le lingala ou encore le bambara, ce qui lui permet de toucher un public diversifié tout en valorisant les cultures locales. Et donc, sa musique repose sur les percussions, les rythmes traditionnels et une forte présence scénique. Mais son style ne se limite pas à la tradition. Elle intègre également les influences modernes comme le jazz, le reggae ou encore la world music. Et cette fusion crée une identité artistique unique où la musique est indissociable de la danse et de la performance scénique. Donc chaque concert devient ainsi un spectacle complet où l'expression corporelle joue un rôle aussi important que la voix.
0: Alors, on nous voit donc de la discographie de l'artiste. Quels sont ses albums, on va dire, ses principaux albums?
2: Alors, il faut dire que Dobé Niaouré commence sa carrière en 2004, on l'a dit à l'instant. Donc, c'est en 2004 qu'elle pose les bases de son identité musicale. Elle enchaîne ensuite avec Na Afriki, son tout premier single en 2007. Donc, est un album, on va dire, un album qui confirme son positionnement sur la scène internationale. Donc, j'ai dit à l'instant un titre, non, c'est plutôt le nom de son album.
0: De l'album, oui.
2: Voilà, donc, qui confirme en même temps son positionnement sur la scène internationale. Et puis, en 2010, elle sort Djekpalayou. Voilà, donc j'espère que j'ai bien prononcé Djekpalayou.
0: On va faire avec.
2: C'est vraiment une année. 2010, c'était une année particulièrement importante pour sa carrière parce qu'elle obtient à cette année-là une reconnaissance mondiale majeure. Donc ensuite, elle poursuit avec Nadré en 2014, puis Miziki en 2018. Qui explore aussi davantage les thématiques sociales, culturelles africaines. En 2021, là, tout près, là, voilà, donc elle publie Couleur. couleurs, qui est aussi un album marqué par la diversité des sons et des messages, suivi de Zouzou en 2024, qui est sorti il n'y a pas très longtemps quand même. Donc c'est une discographie qui montre une évolution constante de l'artiste, tant sur le plan musical que thématique, avec une ouverture croissante vers des sujets universels. Jonathan l'a cité tout à l'heure.
0: Alors, avec Jonathan Nebout, on va donc voir ses engagements, on va dire sociaux.
1: Alors, Dobe Niaoré est une artiste profondément engagée dans les questions sociales. À travers ses chansons, elle aborde des thèmes essentiels comme la pauvreté et la solidarité entre les peuples africains. Elle utilise sa musique comme un outil de sensibilisation et d'éducation sociale. Et en dehors de la musique, elle participe également à des actions humanitaires et culturelles visant à soutenir les jeunes et les communautés vulnérables. Et son engagement repose sur une conviction forte: l'art doit avoir un rôle dans la transformation sociale et dans la prise de conscience collective des réalités du monde.
0: Alors, parlons à présent donc de ces distinctions et de ces récompenses.
2: Alors, à l'instar de Angélique Kidjo, la distinction la plus prestigieuse de Dobe Niaoré est son Grammy Award remporté en 2010, qui est en même temps une reconnaissance internationale majeure. Hein, donc, elle a également été nominée à plusieurs reprises, notamment au BBC Radio 3 Award for World Music, et ce qui confirme en même temps sa place dans la scène musicale la scène mondiale de la musique. Et ce sont des distinctions qui témoignent à la fois, la liste est longue, hein, on pourrait passer tout le temps à citer, mais ce sont des distinctions, j'ai envie de dire, qui témoignent de la qualité artistique de son travail et en même temps de son influence internationale. On le sait, Dobe Niaoré, c'est un talent fou, indéniable, tout le monde le sait. Donc c'est vraiment toutes ces distinctions-là qui illustrent également la reconnaissance croissante des musiques africaines dans les grandes institutions musicales et mondiales. Et jusqu'aujourd'hui, elle demeure toujours la doyenne. La doyenne qu'on respecte beaucoup et qu'on salue en même temps au passage.
0: Ah, bien sûr. Alors, avec Jonathan Nebout, on va essayer de voir son rôle auprès donc de la jeunesse africaine. Est-ce qu'il y a un rôle là-bas?
1: Bien sûr.
0: D'accord. Je suis rassuré.
1: C'est très important qu'il y ait un rôle, justement. Alors, Dobe Niaoré joue un rôle important dans l'inspiration des jeunes artistes africains. Elle incarne une réussite basée sur le travail, la persévérance et la fidélité à ses racines culturelles. Et son parcours montre qu'il est possible de réussir à l'international sans renier son identité. Donc, à travers ses concerts et ses prises de parole, elle encourage les jeunes à croire en leurs capacités et à valoriser leur culture. Elle est perçue comme un modèle de réussite et de discipline artistique pour la nouvelle génération. Je crois, et effectivement, je confirme qu'elle a un petit frère dans l'ex-groupe de Didi B, Keep No Beats. Mm-hmm. Je ne connais pas le nom de son petit frère, mais il est très actif aussi qui est très actif justement sur la scène musicale ivoirienne.
0: C'est une famille artistique. Hein.
1: Effectivement, de père en fils et
0: de père en fille.
1: Voilà.
0: Aussi.
1: Tout à fait.
0: Merci beaucoup, Jonathan Nebout. On va terminer avec sa place, l'importance donc de Dobe Niaoré aujourd'hui au plan donc de la musique.
2: Oula, aujourd'hui, c'est factuel, hein. C'est factuel. Dobe Niaoré occupe une place importante dans la musique africaine et mondiale. Elle continue de produire des albums, de se produire sur des scènes. Nationale comme internationale, elle défend des valeurs sociales culturelles fortes à travers son art et son influence dépasse largement le cadre musical. On a parlé aujourd'hui des actions sociales, tout ça. Donc son parcours illustre bien la capacité de la culture à être un levier de transformation sociale et d'ouverture au monde. On l'aime bien parce qu'elle représente une artiste engagée, respectée et toujours active. Il continue tout de même quand même à contribuer au rayonnement de la Côte d'Ivoire et de l'Afrique sur la scène internationale. Quand je finis de faire son dagbashi, je la salue de loin depuis sa position.
0: C'était le portrait de Dobe Niaoré.

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1: Allez, la dernière ligne droite à présent de votre émission Life Matin Info, c'est bien sûr le sujet du jour. Nous sommes vendredi et donc nous allons revenir sur les différents sujets abordés avec vous, chers auditeurs, au cours donc de la semaine qui s'achève. Je rappelle que vous pouvez donc nous appeler au 27 225 49 880 sur le coup de 8h40 pour nous dire sur lequel des sujets vous souhaitez intervenir. Alors tout de suite, on va commencer avec le tout premier sujet, celui donc du lundi. On a parlé donc de la digitalisation des services de santé, le paiement électrique ou encore le paiement électronique plutôt des frais médicaux, s'étend aux hôpitaux publics et même les CHU.
2: Oui, effectivement, la généralisation du paiement électronique des frais médicaux dans les hôpitaux publics et les CHU marque une étape importante dans la modernisation du système de santé. Et donc, cette réforme vise principalement à remplacer les paiements en espèces par des solutions numériques afin de rendre les transactions plus rapides, plus sûre et plus transparente. Concrètement, les patients peuvent désormais régler leurs consultations, examens ou frais d'hospitalisation via le mobile money, des cartes bancaires ou des plateformes de paiement électronique mises en place dans les structures sanitaires. Et cette évolution s'inscrit dans une dynamique de digitalisation des services publics avec pour objectif de simplifier les démarches administratives et de réduire les lourdeurs observées dans les hôpitaux. Et sur le plan institutionnel, le paiement électronique permet une meilleure traçabilité des recettes hospitalières. Chaque transaction est enregistrée, ce qui limite les risques de perte d'argent, de fraude ou encore de gestion informelle des fonds. Et les autorités sanitaires disposent ainsi de données plus fiables pour suivre les performances financières des établissements et améliorer la planification budgétaire du secteur. Pour les usagers, les avantages sont multiples. Le système peut réduire le temps passé au guichet, diminuer les files d'attente et fluidifier le parcours du patient. Dans certains hôpitaux, le paiement se fait directement après la consultation ou via un code de paiement envoyé sur le téléphone, ce qui évite justement les manipulations d'espèces et accélère la prise en charge. Cependant, cette transformation n'est pas sans défi. L'un des principaux obstacles reste la fracture numérique. Il faut dire qu'une partie de la population ne maîtrise pas encore les outils numériques ou ne dispose pas de compte de mobile money actif. Et donc à cela s'ajoutent des contraintes techniques, notamment la qualité du réseau Internet, la disponibilité des systèmes informatiques dans les hôpitaux et les risques de panne pouvant perturber justement le service. Et la réussite de cette réforme dépend également de la formation du personnel hospitalier justement. Mmh. Les agents administratifs, doivent être capables d'utiliser correctement les plateformes numériques et d'accompagner les patients dans cette transition. Donc sans cela, le risque est de créer des blocages ou des incompréhensions au niveau des guichets. Et Philippe, en perspective, ce dispositif s'inscrit dans une transformation plus large vers la e-santé qui pourrait inclure à terme les dossiers médicaux électroniques, la prise de rendez-vous en ligne et une meilleure interconnexion des services de santé. Donc l'enjeu est de construire un système plus efficace, plus transparent et mieux adapté aux besoins croissants des populations. Du coup, on dira que l'administration ivoirienne se digitalise.
1: Digitalisation donc des services de santé, le paiement électronique des frais médicaux s'étend donc aux hôpitaux publics et CHU. Deuxième sujet, celui du mardi dernier, la Côte d'Ivoire figure désormais, mesdames et messieurs, parmi les 10 nations les plus industrialisées d'Afrique.
3: Exactement. L'information est tombée cette semaine. Une très très bonne nouvelle. La Côte d'Ivoire figure désormais parmi les 10 nations les plus industrialisées d'Afrique selon l'indice de l'industrialisation en Afrique 2025 qui a été publié par la Banque africaine de développement. Donc le pays occupe principalement, précisément, la 9e place sur 54 États évalués avec un score de 0,6173. Donc ça, c'est ce qui traduit justement sa progression notable dans son tissu industriel et dans sa capacité de transformation locale. Donc c'est un indice qui prend en compte plusieurs critères, notamment la production manufacturière, les exportations industrielles, la valeur ajoutée de l'industrie, les infrastructures progressives aussi, donc l'intégration dans les chaînes de valeur régionales et internationales. Dans ce classement-là, il faut savoir que la Côte d'Ivoire confirme sa dynamique de montée en puissance, portée justement surtout sur l'agro-industrie, notamment la transformation du cacao, de la noix du cajou, du caoutchouc, et puis voilà, donc tout ça qui constitue des piliers majeurs de son économie industrielle. Donc cette performance s'explique aussi par les investissements réalisés dans les zones industrielles. On parle de l'amélioration de l'accès à l'énergie, on parle des politiques de diversification économique. Donc en quelques années seulement, le pays est passé d'une position autour de la 14e place à une entrée dans le top 10 africain, ce qui témoigne vraiment d'une évolution structurelle progressive qui mérite quand même des ovations, s'il vous plaît.
1: Ah oui, oui. Oui. Madame la représentante du gouvernement de Côte d'Ivoire,
3: Emmanuel Diédi. Il faut féliciter. Voilà, quand c'est bon, il faut dire c'est bon. Quand c'est mauvais, on dit, mais quand c'est bon, on dit aussi.
1: Ouais, c'est ça.
3: Voilà, donc en somme, en résumé, on dirait que la Côte d'Ivoire s'impose aujourd'hui comme une économie industrielle émergente en Afrique de l'Ouest, avec une capacité croissante à

0: images récurrentes de tas d'ordures au bord des voies, de caniveaux obstrués ou de points de regroupement saturés, se dessine une réalité plus complexe où s'entremêlent contraintes techniques, enjeux de gouvernance et comportements sociaux. Et il faut dire qu'à Abidjan, la question des déchets n'est pas nouvelle, elle revient de façon périodique, souvent avec la même intensité. La montée des plaintes des populations, la multiplication des dépôts sauvages, puis intervention des autorités pour reprendre la situation en main. Et donc, ce caractère cyclique révèle un problème structurel. Et Abidjan est une métropole, on le sait, en expansion rapide. La croissance démographique et l'étalement urbain créent une pression constante justement sur les services publics essentiels, notamment la collecte des déchets ménagers, le transport vers les centres de traitement, la capacité de traitement final. Et donc, dans plusieurs zones périphériques, l'urbanisation dépasse parfois la capacité d'extension des services. Certaines voiries sont difficiles d'accès, justement pour les camions de collecte, ce qui, on le sait, favorise des dépôts informels. Et cette dynamique produit un effet mécanique. Plus la ville s'étend vite, plus la gestion des déchets devient coûteuse et complexe. Et dans certains quartiers, les enlèvements ne suivent pas un rythme suffisant, justement d'où la plainte du ministre de l'hydraulique, de la salubrité et de l'assainissement que nous saluons sur ce plateau. Il faut dire que les points de regroupement débordent, ce qui entraîne justement des dépôts anarchiques autour. Et une partie du parc de camions est vieillissante ou insuffisante pour couvrir justement efficacement l'ensemble du district. Et on parle aussi justement que ces pratiques-là aggravent la situation. Notamment pendant les périodes des pluies,
1: oui.
0: Nous y sommes. Et donc, lorsque les déchets bloquent les systèmes de drainage et provoquent des inondations localisées, il ne s'agit pas uniquement d'un problème de mauvaise volonté, mais aussi parfois de manque d'alternatives accessibles, d'insuffisance d'informations et surtout la perception faible du risque sanitaire immédiat. Là, justement, on parle de la réaction des autorités, on parle de durcissement du ton, et face à la dégradation visible de l'insalubrité dans certaines communes, le gouvernement ivoirien et les autorités locales ont opté justement pour une posture plus ferme. Les mesures annoncées ou renforcées incluent l'intensification des contrôles dans les zones critiques, l'application plus stricte des sanctions contre les dépôts sauvages, la mobilisation accrue des entreprises de collecte pour améliorer la fréquence des enlèvements, des campagnes de sensibilisation sur les comportements citoyens. Le gouvernement procède, on le sait, à des campagnes de sensibilisation, j'insiste là-dessus.
1: Oui.
0: Trois fois sensibilisation, et lorsqu'on a des oreilles sourde, on passe à la chicotte, comme le dit Emmanuel Didier.
1: Il faut faire comme un artiste qui disait quand on a caillou dans ses oreilles, on ne l'entend pas, et donc on passe à la chicotte.
0: Oui, tout à fait. Et donc, Philippe, ce durcissement du ton traduit aussi une dimension politique. L'insalubrité est devenue un sujet hautement visible, donc fortement sensible pour l'image de la capitale. Il faut dire aussi que la gestion des déchets à Abidjan dépasse largement la seule question technique. Elle renvoie à un enjeu de gouvernance, la coordination entre les institutions, le financement durable du service, le contrôle de l'exécution sur le terrain, la responsabilisation des acteurs privés et l'implication des citoyens. Et il faut dire que dans les grandes métropoles, ce type de service repose sur un équilibre fragile. Dès que la chaîne est déséquilibrée, l'État est immédiat et visible dans l'espace public. Et puis, pour terminer, la prolifération des déchets à Abidjan ne peut pas être réduite à un problème ponctuel. Elle révèle d'une crise d'ajustement entre une ville en expansion rapide et un système de gestion encore sous tension. Et donc, le durcissement du ton gouvernemental répond à une urgence visible, mais la durabilité de la solution dépendra justement de trois leviers essentiels: l'amélioration structurelle de la logistique, le financement stable et prévisible du secteur et le changement progressif des comportements urbains. Là, je parle justement des comportements de la population. Et donc, sans cette convergence-là, le phénomène risque de rester récurrent, alternant période d'amélioration et retour de l'insalubrité.
1: Le gouvernement hausse le ton face à l'insalubrité. C'est donc la réaction du gouvernement face donc à la prolifération des déchets à Abidjan. Il nous reste sensiblement deux petites minutes. On va les consacrer pour le quatrième et dernier sujet, celui donc d'hier. Et la Côte d'Ivoire engage donc la création d'une université consacrée à l'intelligence artificielle.
2: Exactement. La Côte d'Ivoire s'engage dans un projet majeur avec la création annoncée d'une université dédiée à l'intelligence artificielle. Donc, cette initiative s'inscrit dans le cadre du Plan national de développement 2026-2030, qui est un vaste programme qui mobilise environ 114 000 milliards de francs CFA, soit près de 209 milliards de dollars, voilà, donc pour transformer en profondeur l'économie du pays. Donc, dans ce cadre-là, cette future université d'intelligence artificielle est pensée comme un véritable pôle d'excellence. Donc, l'idée, c'est vraiment de former des spécialistes dans des domaines comme l'intelligence artificielle,

0: artificielle, la data science, la robotique, la cybersécurité ou encore les systèmes intelligents. Donc c'est une université qui vient favoriser la recherche, l'innovation et surtout créer un lien fort avec les entreprises technologiques. L'objectif derrière, c'est vraiment positionner la Côte d'Ivoire comme un hub numérique en Afrique de l'Ouest. Et voilà, préparer une jeunesse capable de répondre aux exigences du marché international. Quand on sait que l'intelligence artificielle est un outil qui est en train de s'imposer, qui est en train de s'imposer au fil des années. Maintenant, au cours de l'émission, on a eu deux avis. Hein. On a eu des avis pertinents et en même temps divergents. Oui. Donc, il y a d'abord des auditeurs qui sont clairement enthousiastes. Pour eux, c'est vraiment une décision qui est très forte, qui est presque visionnaire même. Donc, ils estiment que le pays prend de l'avance sur l'avenir parce que l'intelligence artificielle, c'est déjà au cœur de toutes les grandes économies aujourd'hui. Et puis, à côté, on a eu aussi des critiques. Là, tu me fais signe, on est à 40, oui.
1: Allons-y. Allons-y, non, on peut y aller.
0: Il y a aussi des avis plus critiques. On a certains auditeurs qui ont estimé que ce n'était pas le moment. Ils ont rappelé que c'était...
1: Ils n'ont pas parlé de facilité aussi.
0: Ils ont rappelé que les universités actuelles ont encore des difficultés, donc manque de moyens, des salles insuffisantes, qu'il faut se pencher là-dessus. Et puis, il y a une troisième catégorie aussi, ceux-là qui disaient en gros que l'idée est bonne, mais qu'elle doit être bien encadrée. Voilà.
1: Bien sûr, il faut voir si on a suffisamment d'enseignants dans le domaine pour créer une université. Et moi, je le sais, si l'État des Côte d'Ivoire a décidé de s'engager, c'est forcément qu'il y a eu des études avant pour pouvoir donc lancer ce projet. Bon, c'est un projet, on n'est pas encore au niveau de la réalisation, mais c'est déjà un projet. Donc, il y a des études qui se font en ce moment autour de cette idée, la création d'une université consacrée entièrement à l'intelligence artificielle. Mesdames, Messieurs, chers auditeurs, qu'est-ce que vous en pensez? Votre avis, commentez. En tout cas, vous avez la parole durant 20 minutes sur la radio. 27 225 49 880, c'est le code pour nous joindre en direct sur la radio.
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1: Le sujet du jour, 27 225 49 880, nous avons déjà un auditeur en ligne. Bonjour et bienvenue.
2: Bonjour la team.
1: Monsieur Xavier, comment allez-vous?
3: Bonjour Monsieur Xavier.
4: Bonjour Monsieur Xavier.
1: D'accord, vous avez le
2: bonjour.
1: Bonjour,
2: bonjour, bonjour, bonjour les gars.
1: D'accord, d'accord. Alors, il y a quatre sujets, les quatre sujets de la semaine. Lequel vous intéresse en particulier?
2: Bien, en particulier, ce qui m'intéresse, c'est un plaidoyer.
1: Allez-y.
2: À l'ensemble de toute la population ivoirienne, les 32 millions, à l'ensemble des auditeurs du groupe Live,
1: oui.
2: À tous ceux et à toutes celles qui estiment, qui pensent que mes interventions sont longues, je leur présente mes sincères excuses. Je les prie d'être indulgents à mon endroit, car pour moi, les sujets que nous décortiquons sont des sujets d'intérêt nationaux. Par conséquent, les suivre comme un vol d'oiseaux ironel, pour moi, ne serait pas bien. J'ai pris les uns et les autres de s'unir, de nous unir afin de plaider auprès de la direction du groupe Life de revoir le timing de l'ouverture de du téléphone afin que nous ayons un temps d'intervention beaucoup plus intéressant. Il se trouve que c'est un mini-sondage qui est mené comme ça à travers les thématiques que vous posez. Ce serait intéressant que nos pouvoirs publics aient nos ressentiments. Voilà mon plaidoyer ce matin.
1: C'est bien
2: encore
1: noté.
2: Une fois, mes excuses aux uns et aux autres. Bonne journée, que Dieu nous assiste.
1: Merci beaucoup, Monsieur Xavier. Vous n'avez pas besoin de présenter vos excuses. Hein. Rassurez-vous, nous sommes là pour encadrer. Il n'y a pas de problème. Alors, Monsieur Xavier, on est vendredi aujourd'hui. On a quatre sujets sur la tablette. Lequel des sujets vous inspire ce matin?
2: Bon, c'était le paiement par mon impaire de.
1: Ah, d'accord. Pour les hôpitaux.
2: Au niveau des services de santé, là.
1: Oui, oui.
2: Bien, pour moi, c'est révolutionnaire. Pour moi, ce serait intéressant que mes compatriotes, comment on appelle ça, s'intéressent à cette réforme-là. Se soumettent à cette réforme-là. Parce qu'aujourd'hui, la Côte d'Ivoire ne peut pas se permettre de se dérober à tout ce qui est digitalisation, à tout ce qui est numérique. C'est une contrainte à laquelle nous devons nous soumettre.
1: D'accord,
2: donc pour moi, c'est une décision qui est la bienvenue.
1: Mais cette réforme va apporter quoi?
2: Elle connaisse un succès. Oui.
1: Justement, en termes de résultats, qu'est-ce que vous espérez? Qu'est-ce que vous espérez derrière cette réforme-là? Qu'est-ce que vous attendez?
2: Ce que j'espère, c'est la réduction du temps qu'on passe dans nos hôpitaux.
1: D'accord.
2: La réduction de la corruption.
1: Oui.
2: Ensuite, la socialisation même de tous les patients. Quand il parle de socialisation, qu'il y ait beaucoup plus d'action sociale. Parce
1: d'accord.
2: que beaucoup vont dans les hôpitaux, ils n'ont pas souvent les moyens. Je souhaite qu'on les soigne avant de les prendre. Ça se fait.
1: Oui, ça se fait, notamment aux États-Unis.
2: Hein, on
1: oui,
2: prend
1: ça
2: déjà
1: se fait.
2: Les patients avant de leur demander de passer à la caisse. Quand
1: d'accord.
2: c'est urgent. Mais quand ce n'est pas urgent, généralement, bon, ben, on traîne un peu les pieds, on force un peu afin que les uns les autres passent à la caisse avant d'aller aux soins. Donc
1: merci
2: voilà
1: beaucoup.
2: Un peu mon plaidoyer à ce niveau-là. Ce sont mes espoirs.
1: Merci beaucoup, M. Xavier. Très bon week-end
2: merci.
1: À vous. Merci pour votre intervention.
2: Merci, merci infiniment et bonne journée. Que Dieu nous assiste.
1: Nous avons un autre auditeur avec nous, 27 225 49 880, auditeur en ligne. Bonjour.
5: Oui, bonjour, M. Philippe Assou et à toute l'équipe de Live Matin.
4: Bonjour,
1: M. Momo. Momo, comment allez-vous ce matin?
5: Oui, ça va très bien.
1: Alors, c'est le vendredi, en fait, donc le résumé de la semaine. Lequel des sujets vous inspire encore ce matin?
5: Bon, moi, je vais revenir sur les ordures. Hein. La musique est mieux, monsieur. Le mien, c'est appris. Je donne 62 pour ramasser les ordures.
1: Oui, oui. Qu'est-ce qui vous a marqué dans ce sujet?
5: D'abord, voilà. D'abord, comme on a constaté que vraiment, la mesure vraiment a été vraiment respectée chez nous. Hein.
1: Ça a été respecté?
5: Voilà. Vraiment, ça a été vraiment respecté.
1: D'accord, c'est une bonne nouvelle, alors.
5: Nous, vraiment, les gens ont ramassé les ordures. C'est que moi, la proposition que moi je voulais faire maintenant,
1: oui.
5: parce que généralement, quand on voit les audits dans nos communes, c'est des personnes qui accusent beaucoup les mairies. Les mairies. Parce qu'on s'est dit que les gens pensent que c'est les mairies qui doivent ramasser les audits. Bon, moi, je pense que quand c'est comme ça, les maires doivent s'impliquer aussi. puisque ça, c'est dans leur commune, et ça, les audits se trouvent. Bon, moi, je pense que c'est comme ça. Ils doivent aussi signaler le ministre ou bien le société qui s'agit de ramasser les audits. Comme on dit, pour ne pas qu'ils ont gâté leur nom, quoi.
1: D'accord.
5: Voilà,
1: d'accord.
5: C'est à propos de ce que moi, ils voulaient faire. Ils aussi n'ont qu'à s'expliquer.
1: D'accord, je vous ai bien compris.
5: Même s'ils ramassent pas les audits, mais voilà, ils n'ont qu'à signaler ceux qui sont chargés de ramasser les audits, quoi, dans la commune.
1: D'accord. Donc, si.
5: Voilà,
1: si
5: c'est la proposition
1: si...
5: que moi, je voulais faire aux différents mairies.
1: D'accord, on a bien noté. Merci beaucoup, Momo. Si c'est vrai que c'est pas les mairies qui doivent nettoyer donc leur commune, mais au moins elles peuvent informer les autorités concernées. Merci beaucoup, Momo, pour cette réaction. Nous avons un autre auditeur au 27 225 49 880. Auditeur en ligne, bonjour et bienvenue.
3: Oui, bonjour, équipe du Live Matin.
4: Bonjour,
1: monsieur Zou.
4: Monsieur Zou.
3: Ouais.
1: Nous vous écoutons. Nous sommes vendredi aujourd'hui.
3: Moi, je vais me pencher sur l'ultimatum de 72 heures que le ministre Amédée Pouakou a donné à ces sociétés cooptées pour le ramassage des ordures. Ben, ça, il faut qu'on le dise clairement. D'abord, je dis merci au ministre pour sa fermeté. Oui, c'est ça aussi, quelqu'un qui dirige, et c'est ça aussi, quelqu'un qui veut que les choses soient bien faites. Et déjà, les lignes bougent, hein, du côté de d'Agamé.
1: Oui.
3: Ça, faut que je le dise clairement, quand vous prenez tout le long du boulevard Nandia à Brobois, de la gare Nord, je suis passé par là hier jusqu'à la mairie, c'est vrai, les choses bougent, les ordures sont en train d'être ramassées. Et quand vous prenez aussi, quand vous arrivez à Terre Rouge, vous longez en allant vers les deux poteaux, effectivement, les lignes bougent. Donc, c'est pour dire merci au ministre. Et puis, il n'y a pas que cette société. Il y a aussi la responsabilité de nous, les populations. Voilà, il faut qu'on accompagne l'ultimatum. Non seulement on accompagne l'ultimatum, mais il faudrait que la priorité soit de mise dans nous-mêmes, notre fonctionnement. Parce que moi, je le dis toujours, la priorité est toute une éducation. De la même façon, on dit à l'enfant, il faut saluer, papa, un moment, quand tu reviens de l'école, arriver à l'école, il faut saluer les éducateurs, il faut saluer, il faut respecter. On peut aussi éduquer l'enfant à être propre. Et quand on est propre aussi, on ne jette pas les ordures par terre en laissant les bacs. Donc moi, je crois que même si les bacs sont chargés, il faut dénoncer quand même pour que qui de droit vienne ramasser. Merci à vous.
1: Merci.
3: Et que Dieu vous garde. Hein.
1: Merci beaucoup, M. Zou, pour votre intervention. Déjà, les deux auditeurs ont donné donc de très bonnes nouvelles, de très bons retours à Bobo avec M. Momo qui nous dit que bon, le ramassage des ordures a débuté et dans certains quartiers, c'est déjà fait, tout est déjà parti. On vient donc d'avoir donc la confirmation avec M. Zou pour la commune d'Adjamé, notamment autour donc du marché. Il appelle donc de la voie Nangua Bourbois, une voie que tout le monde connaît hein, entre la gare Sotra, la gare Nord Sotra, voilà, et qui part jusqu'à nouveau de la mairie, et puis dans la commune également de Port-Boué, donc sur la route donc de Terre Rouge, là, c'est un quartier donc de Port-Boué, Terre Rouge, de Poteau, Adjoufou, un truc comme ça. Ben le travail se fait. En tout cas, si vous aussi vous avez remarqué donc quelques réactions de ces sociétés qui ont été donc interpellées par le ministre donc Docteur Amédée Kouakou, vous pouvez donc nous faire le point sur la radio 27 225 49 880. Et nous avons déjà un auditeur qui nous appelle. Cher ami, cher auditeur, bonjour et bienvenue.
6: Bonjour la team, vous avez messagé encore une fois.
1: Vous avez messagé, vous avez la parole pour la deuxième fois dans la même émission. Allez-y, oui. Je vous écoute.
6: Oui, c'est relativement à l'ultimatum du ministre.
1: Oui.
6: Comme les deux autres, hein, je confirme que dans les quatre points cardinaux d'Abidjan, les travaux sont en train d'être faits.
1: D'accord. Où concrètement?
6: Oui, d'abord, côté de Pougon, j'en ai vu, côté à Bobo, j'en ai vu.
1: D'accord.
6: Au niveau de Cocody également, je ne suis pas encore allé vers Port-Boué, mais si mon frère l'a dit, c'est que vraiment c'est réel.
1: D'accord.
6: Donc, il se trouve à Makori, Massi, pareil.
1: D'accord.
6: Je confirme.
1: Ok.
6: Cependant, vous avez demandé la fois dernière dans quelle commune il y avait grabuge. Il n'est pas répondu à dessein. Aujourd'hui, il va le faire. La commune la plus sale d'Abidjan, tout le monde sait que c'est Port-Boué. Surtout Jean Folly, Gonzac et, comment on appelle ça, Adjoufou. Que le maire m'excuse, mais c'est une réalité. Ensuite, tu viens en deuxième position à Bobo. Là encore, que madame, la maire ou bien le maire m'excuse, mais c'est une réalité. Donc, voilà les données.
1: D'accord.
6: Quand moi, j'interviens, c'est avec les preuves. Oui,
1: d'accord. Est-ce que au moment où vous intervenez là, c'est par rapport bien sûr à l'ultimatum donné par le ministre ou c'est une remarque que vous faites de façon générale?
6: La dernière fois, vous m'avez demandé de donner des noms des secteurs où la situation est rouge.
1: Oui.
6: Je ne me suis pas hasardé parce que je ne voulais pas.
1: Est-ce qu'aujourd'hui c'est la même situation?
6: Oui, aujourd'hui, il y a des actions qui sont en train de mener. Ouais. Les ordures sont en train d'être enlevées.
1: D'accord.
6: Mm-hmm. Maintenant, ouais, comme solution,
1: oui,
6: je demande que l'État n'attende plus que nous frôlions les catastrophes, notamment les maladies ORL et diarrhéiques, avant d'agir. Mm-hmm. Voilà, ça c'est d'accord, clair. Parce que vraiment, les odeurs nous abonnent. Les asticots qui dansent sur le côté, sur notre trottoir, vraiment c'est désagréable au regard. Excusez-moi, mais c'est comme ça. Donc voilà.
1: Merci, monsieur Xavier.
6: Tout ce que le ministre fait. Et hier même encore, il était au CESEC. Merci à lui pour tout ce qu'il fait. D'accord. Et qu'il soit toujours professionnel comme ça. Merci beaucoup.
1: Vous savez que je suis vraiment admiratif, vis-à-vis de votre fidélité. Et surtout, vous écoutez religieusement les informations que nous passons sur la radio. Ce matin, on a parlé donc du CESEC, où le ministre Ahmed Kouakou y était pour défendre un dossier au niveau donc de l'hydraulique à Abidjan, même sur toute la Côte d'Ivoire. Vous avez donc pêché l'information. Oui. Merci beaucoup, monsieur Xavier. Merci. Vous êtes un auditeur vraiment, vraiment assidu et fidèle. Merci. Allez, bon week-end, monsieur Xavier.
6: À vous pareil, merci.
1: Nous avons le dernier auditeur pour ce matin, 27 225 49 880. Auditeur en ligne, bonjour.
7: Bonjour.
1: Et qui est avec nous ce matin?
7: Toussaint Koffi.
1: Monsieur Toussaint. Ouh là là, monsieur Toussaint Koffi. Nous vous écoutons, allez-y pour votre intervention.
7: J'aimerais intervenir sur le sujet concernant la situation au niveau des hôpitaux.
1: D'accord, le paiement par mobile money.
7: Ouais, par mobile money. Vraiment, c'est une bonne initiative.
1: Oui.
7: Une très bonne initiative. Vraiment, je félicite le gouvernement. Mais pour ma part, je pense que cela ne règle pas trop le problème des Ivoiriens.
1: Ah bon, et pourquoi?
7: Parce qu'aujourd'hui, les Ivoiriens, le plus gros problème des Ivoiriens, c'est qu'ils ont des difficultés au niveau financier pour pouvoir se soigner. Voilà, et bon, pour ma part, peut-être comme solution, je vais prendre un exemple tout court. Pendant la crise post-électorale, nous nous sommes retrouvés dans un pays voisin. Mmh. Et là, j'ai ma petite amie qui avait un souci de santé, un problème de ventre. Nous sommes arrivés à l'hôpital, aux urgences. Ils ont demandé notre autorisation, ils l'ont opéré, ils ont fini les interventions avant de nous donner la facture. Et quand on nous donnait la facture, l'assistance sociale était déjà là et a pris la moitié en charge et nous avons payé la moitié.
1: Mm-hmm. D'accord.
7: Et je pense bien que c'est de ce que les Ivoiriens ont besoin. Que l'État puisse aider la population. Sinon, c'est bien, on peut se soigner et puis payer après. Mais ça ne résout pas le problème parce que si la facture est 300 000, c'est 300 000 que tu vas payer après les soins. Mais si au moins l'assistance sociale pouvait être présente dans les différents hôpitaux publics, et aider au moins les populations, quand peut-être que la facture dépasse peut-être 2 à 300 000.
1: Oui.
7: Peut-être qu'il faudrait prendre au moins 100 000, ou bien même si c'est 50 000, pour aider au moins la population, vraiment, je crois que ça va être bon.
1: Mais je pense que...
7: On a les moyens de le faire.
1: Monsieur Koffi, je pense que la couverture maladie universelle est en train de travailler sur ce sujet-là.
7: Bien sûr, la couverture maladie universelle est en train de travailler sur ce sujet, mais l'assistance sociale aussi doit faire aussi sa part.
1: D'accord. D'accord, on vous a bien noté. Voilà. Merci. Monsieur Toussaint, vous nous appelez d'où, s'il vous plaît?
7: Grand Bassam.
1: De Grand Bassam. Merci beaucoup pour votre fidélité à notre radio. Excellente journée et bon week-end. Ciao.
7: Merci vraiment.
1: Merci encore, monsieur Toussaint. Allez, messieurs et dames, c'est fini pour ce matin. J'ai dit c'est fini. C'est terminé pour ce matin. Emmanuel Djedji, Jonathan Nebou.
8: Ben on se retrouve tout simplement le lundi prochain, le second lundi du monde de soins. Et en tout cas, très bon week-end à nos auditeurs.
1: Bon week-end. Toi, tu restes là toute la journée. Hein. Tu as encore du boulot.
8: Comme tu le dis, journaliste maison. Donc voilà.
1: Et puis, Emmanuel Djedji, bon week-end déjà à toi.
9: Oui, bon week-end. Bon week-end à tous nos auditeurs qui nous appellent chaque jour. Et puis, bon week-end à toute la Côte d'Ivoire.
1: Alors, tu as quoi de prévu ce week-end-là?
9: Bon, je vais festoyer un peu, voilà, donc je mérite quand même. Hein.
1: Et pourquoi pas. En tout cas, je voudrais vous souhaiter, mesdames et messieurs, chers auditeurs, un excellent week-end. Prenez soin de vous et des personnes que vous aimez. N'oubliez surtout pas de leur dire autant que possible, je t'aime, je t'aime, je t'aime, je t'aime. C'est très, très important. Ça fait du bien. Allez, bon week-end et à lundi, 7h, Dieu voulant. Ciao, ciao.
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2: okay.
1: À Rosemarie Guiraud.
2: Okay.
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2: Dungus.
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2: Je suis là avec vous, bien sûr, sur Life Radio pour le Quai d'Antenne ce vendredi 5 juin. Oui, ouais, le week-end est déjà là, oui, pour tous ces bosseurs, toutes ces personnes qui grouillent matin, midi et soir à la recherche du pain quotidien. Oui, nous sommes avec vous sur Life Radio jusqu'à 12h dans le cadre, bien sûr, de votre émission Le Quai d'Antenne avec tout ce qu'il y a comme hit. Oui, c'est vendredi, on se lâche. Et bien aussi, le lendemain de la victoire des champions d'Afrique sur les champions du monde, et ça se célèbre bien sûr, et ça va le faire tout au long de cette émission, donc reste accroché, là on va célébrer nos éléphants de Côte d'Ivoire, et aussi on va jouer au 27 225 49 880, ce matin j'ai des tickets de cinéma pour vous, donc apprêtez-vous à donner les bonnes réponses aux différentes devinettes que j'ai pour vous à partir de 10h30 minutes au 27 225 49 880, et aussi au chant. Elle a la solution qu'aucun

Le nouveau Rosie Layo qui cumule déjà plus d'un million de vues sur YouTube en seulement quelques jours. On va reprendre ça, ne vous en faites pas, au cours de cette émission jusqu'à 12h. Encore une bombe pour les clubs. Ils savent très bien ambiancer, hein, voilà.

0: Et bien sûr, j'ai ça pour vous là. C'est le rappeur québécois Sando. Il envoie du lourd avec son nouveau EP, un nouveau sens.
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0: On va lifer dessus dans quelques instants seulement. Donc bougez pas, restez dans le quai d'antenne.
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0: Allez, on revient en Côte d'Ivoire. Cette fois-ci avec une belle collaboration. C'est Suspect 95 et Doplim avec Moyo. Et puis derrière, j'ai encore du lourd pour vous. C'est un gros hit des Didiements. Tu as raison d'être avec nous sur Life Radio dans le quai d'antenne.
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1: Un vendredi matin sur Life Radio, c'est que du kiff, hein. C'est que du lourd avec tous ces hits que je balance pour vous. Tentation, tout à l'heure, à l'instant là, de Guy de Besbar, et puis juste avant là, juste au-dessus, on a fait un peu de Biama, du coup Pédé Calé avec Didier Ma. Tu as raison, sa nouvelle sortie qui cartonne, wow, ouais, ça bouge dans tous les secteurs, hein, d'Abidjan, que ce soit même en Afrique également, et même l'autre côté, en France. Ouais, ils ont bougé là-dessus, hein, juste après la victoire des éléphants face à l'équipe de France hier. Allez, je balance ce kiff-là. Hein, c'est le kiff de la semaine. Hein, encore une fois, il occupe ce fauteuil-là. C'est Didi Bay en feat avec Fally Ipupa avec ce titre Chéri Coco qu'on écoute maintenant, le kiff de la semaine sur Life Radio.
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1: Merci d'être avec nous. Hein. On est ensemble depuis ce matin, 10h pour le Ken Antenne. On va rester ensemble hein, jusqu'à 12h et au-delà. Avec bien sûr vos programmes hein, sur Life Radio. Merci pour le choix. 107.7 à radio comme tu l'entends. Allez, je rappelle encore hein, 27 227 49 880. Ce numéro va vous servir aux environs de 10h30 minutes parce que j'ai des tickets de cinéma pour vous. Donc 27 225 49 880 pour jouer avec moi. Allez, je balance son tout dernier EP. C'est sorti Fun mois, bon, je peux dire, hein, pratiquement, le 29 mai, précisément, ah ouais, juste après le single Jabadon, elle trouve que, écoutez, il faut reprendre, même si ça va pas, on reprend, même si il y a le gourmand, on reprend, c'est Rosine Layo avec ce titre-là, ce nouveau single que je vous propose maintenant sur Life Radio, au show.
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1: Vous le savez, on a le meilleur pour vous. Donc maintenant, même on ouvre le téléphone 27 225 49 880. 27 225 49 880 pour jouer avec vous. Devinette. Et je rappelle, là, j'ai des tickets de cinéma pour vous aussi. Vous donnez la bonne réponse à la devinette. Allez, on y va. Allô, bonjour.
2: Oui, bonjour, Ricky.
1: Monsieur Zou, Gervais. Salaïf. Oui. D'accord.
2: Ça live chez toi.
1: Oui, ça live, super. Ça va, merci. Ça va bien. C'est vendredi où?
2: Ah oui, allez. on dit pas au chant comme
1: le
2: dirait l'autre.
1: Si, on dit pas au chant, on s'enjaille. Voilà, on se met bien. On pense au week-end. Ouais. Alors, ouais. Monsieur Zou.
2: Oui.
1: La devinette est toute simple. Je vous donne 15 secondes pour me donner la bonne réponse. Si vous donnez la bonne réponse, vous avez votre ticket de cinéma.
2: D'accord, on va essayer.
1: Ok. Je ne vais pas me répéter, hein. Donc écoutez attentivement.
2: Mm-hmm.
1: J'étais au menu dans tous les foyers ivoiriens hier soir. 15 secondes.
2: Ah oui, c'est un indice. Ou bien je vais dire la joie.
1: La joie. Oh, non, c'est pas la joie. Aïe.
2: La victoire.
1: Non, c'est pas ça, monsieur Zou. C'est pas ça. À tout de suite. Ouh là là, monsieur Zou est passé à côté de son ticket de cinéma. Mais bon, c'est pas gâté, hein. Il peut toujours revenir. 27 225 49 880. Allô, bonjour. Allô. Qui est là? Oh. Allô. Allez, il faut recomposer. 27 225 49 880. 27 225 49 880, vendredi matin. Vendredi 5 juin sur Life Radio, exactement 10h33. Nous sommes en train de jouer avec vous pour des tickets de cinéma. Allô, bonjour, monsieur Zou. Gervais, de retour.
2: Oui, Ricky, je veux bien comprendre. Tu dis, cette chose était au menu
1: dans tous les foyers hier soir. J'étais au menu.
2: Le match de la Côte d'Ivoire?
1: Non.
2: Je propose le match de la Côte d'Ivoire.
1: Non.
2: Mais au moins, tu donnes un indice, on peut être orienté.
1: Oui, l'indice, ça veut dire. Parce que j'étais au menu dans tous les foyers hier soir. On en parle là, sur les réseaux depuis hier, après la victoire des éléphants. C'est l'indice qui est là. Qu'est-ce qui pourrait être au menu, ou qui était au menu hier?
2: Ouais.

0: réseaux depuis hier soir, hein, après la victoire. Donc, vous avez la réponse, appelez-moi. 27 225 49 880. Allô, bonjour.
1: Allô, bonjour.
0: Allô.
2: Ouais, Ricky.
0: Oui, on dit quoi, Mano?
2: C'est comme.
0: C'est quand, ouais, comme c'est hier.
2: Ah, c'est comme hier, là.
0: Ouais, même chose, même chose, même dose. Ça n'a pas changé du tout. C'est quand même.
2: T'as remarqué ça, non?
0: Ouais. Allez, la réponse.
2: C'était ton menu hier.
0: Ouais.
2: La joie.
0: La joie. Après, la joie des... Non, ouais. non. Il y avait autre chose au menu hier. Après la victoire des éléphants.
2: Après la victoire des éléphants.
0: Mmh.
2: La célébration.
0: Comment?
2: La célébration.
0: La célébration, non.
2: Ok. Oh. Je te reviens tout à l'heure.
0: D'accord. Il y avait quoi au menu hier, après la victoire des éléphants contre la France? Allô, bonjour.
3: Oui, c'est moi.
0: C'est Isaac. Toi, Isaac, depuis Bodokro.
3: Borodoukoro.
0: Il faut que je prononce bien. Borodoukoro. Ok, c'est bon. On dit quoi, Borodoukoro?
3: Ça va très bien.
0: D'accord. Isaac.
3: Oui.
0: Tu as suivi le match hier, France-Côte d'Ivoire?
3: Oui, j'ai suivi.
0: D'accord. Après le match, qu'est-ce qui était au menu dans tous les foyers ivoiriens?
3: Du gaba au poisson thon.
0: Ça se mange, mais c'est pas ça. Isaac, rappelle-nous, depuis Borodoukoro. Ouais, c'est vrai, chacun a célébré la victoire à sa façon, du garbe en poisson. Non! Les éléphants ont joué contre une équipe, l'équipe de France. Et après la victoire des éléphants, 2-1, avec les chic buts de Doué et de Amad Diallo. Qu'est-ce qui est au menu hier, après le match? Allô?
3: Ben, c'est mangeable, ce qui était au menu là-bas hier.
0: Ouais, on peut dire c'est mangeable.
3: C'est buvable aussi?
0: C'est mangeable, juste. Oui, c'est buvable aussi, ça dépend de comment c'est fait. Mangeable, buvable.
3: Bon, moi, je vais parler de l'alcool.
0: Non! C'est pas ça. Mais c'est Zou.
3: Oui.
0: La personne qui donne la réponse à... Automatiquement, 2 tickets de cinéma, c'est fait. Comme les 2 buts d'hier. Allez.
3: Ça paraît facile, mais ça ressemble à une grosse colle.
0: Exactement. Une grosse colle.
3: Mangeable, buvable.
0: Buvable, digérable.
3: On se dit aussi la défaite de la France.
0: Non, c'est pas ça. A tout de suite, monsieur Zou-Gerbert. Ah ouais, c'est comme ça, c'était difficile. Quand nos joueurs étaient sur le terrain hier. Ah, allô? Ah, il est parti, il va revenir. 27 225 49 880. J'ai positionné Sexy Nana de Aya Nakamura juste derrière. Hein. Donc, bougez pas! On va écouter cela. Allô, bonjour. Allô?
2: Ouais, Ricky.
0: Oui, Mano.
2: Ouais.
0: Vas-y, dis-moi. Tu dis quoi qui est au menu hier? Wesh, ma gueule.
2: C'est pas la fierté.
0: La fierté. De... Ouh, non. Ça se mange, ça se boit, ça se... Comment?
2: C'est comestible.
0: Comestible, oui. Buvable aussi.
2: C'est physique.
0: C'est pas physique, c'est...
2: Mais c'est du solide.
0: C'est pas du... Bon, c'est... Je peux dire c'est... C'est imaginatif.
2: Imaginatif.
0: Mmh. Hey. Oui, Mano. Tu passes à côté.
2: Savourer
0: la victoire. Jean, tu as savouré la victoire. Oui. C'était au menu hier. Non, c'est pas ça.
2: Ouais.
0: Imaginatif.
2: Imaginatif.
0: Juste après la victoire, on en a parlé sur les réseaux sociaux et il y a même eu des illustrations.

0: Bon.
1: À tout de suite, Mano.
0: Allô.
2: Allô.
0: Bonjour.
3: Allô.
0: Bonjour. Qui est avec moi? Il faut baisser ton poste radio, s'il te plaît.
3: Il faut juste... Alex.
0: Alex, on nous appelle d'où?
3: Vous appelez de Macquarie.
0: De Macquarie, Alex de Macquarie. Alors, allez-y, moi. Il faut baisser ton poste radio, s'il te plaît, Alex. C'est désagréable, en fait. Ouh, Alex.
3: Oui, allô.
0: À tout de suite.
4: Voilà, lui, c'est pas facile.
0: Oh, oui, c'est pas facile, en tout cas, tu l'as. Allô, tu l'as maintenant. Oui, allô, qui est avec moi?
5: Oui, bonjour, c'est Monsieur Arnaud.
0: Monsieur Arnaud.
5: AZ Finition.
0: Ouh, pardon. Oh. Monsieur Arnaud, vous appelez d'où?
5: Oui, de Kumasi.
0: D'accord, Monsieur Arnaud de Kumasi. La réponse?
5: Oui. C'est le coq.
0: Le sportif,
5: un gros coq.
0: Un gros coq.
5: Ouais,
0: c'est oui. En plus, c'est sportif, hein. Oui, en plus, c'est sportif. Comme l'a dit notre ami Anno. Le coq.
5: Oui, c'est ça.
0: Soupe de coq. Soupe, soupe.
5: C'est ça.
0: Il y en a même qui ont fait ça. Il y en a même qui ont fait ça en braisé. Que genou, sauter, revenir, tout ça. De coq sportif.
5: C'est ça.
0: Oh, Anno.
5: Là, le numéro, il est WhatsApp.
0: Il est WhatsApp. Je t'envoie tes deux tickets de cinéma dessus.
5: Il n'y a pas de problème.
0: Ah non. Soupe de coq sportif.
5: Soupe.
0: Non. Soupe. Faut répéter encore. C'était quoi?
5: Accompagné d'un peu d'achéqué, bien sûr.
0: Oh, même chose. Même chose. C'était au menu hier. Partout.
5: Ok, ça live.
0: Allez, ça live pour notre ami Arnaud. Merci beaucoup. Attends, raccroche pas. Hein. On récupère ton numéro rapidement. Quelques secondes pour nous. Merci. Ouais, Arnaud, c'est ce qu'il fallait dire, un coq, un gros coq sportif. Allô?
2: Allô?
0: Alex?
3: Oui, allô?
0: Ouh. Attends. Est-ce que c'est ce numéro-là que j'avais? D'accord, c'est bon. Oui, dis-moi, Alex.
3: Je suis là.
0: Alex?
3: Oui?
0: Écoute. Je tourne à plein régime sans jamais m'arrêter. Je tourne à plein régime sans jamais m'arrêter. Je m'ennuie dans la routine et je m'épanouis dans la complexité. Je trouve la solution avant même que vous n'ayez commencé. Je reprends. Je tourne à plein régime sans jamais m'arrêter. Je m'ennuie dans la routine. Je m'épanouis dans la complexité. Je trouve la solution avant même que vous ne commenciez. À quoi est-ce que tu penses, notre ami Alex?

0: Je trouve la solution avant même que vous ne commenciez. Oh.
1: Bon, non, je pense avoir trouvé.
0: Tu penses avoir trouvé, c'est quoi?
1: Je vois pas.
0: À tout de suite, notre ami Anno. Alex, pardon. (27) 225 49 880. Apprêtez-vous à composer le numéro magique de Life Radio pour jouer avec nos devinettes juste après. Come on.
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0: m'écraserai avec Adriano, 27 225 4 881. Allô, bonjour.
1: Allô, bonjour.
0: Ça va? Ça life?
1: Je vais bien.
0: D'accord, oui. Qui est avec moi?
1: Alors, c'est Lorraine.
0: Lorraine, nous appelle d'où?
1: De Macquarie.
0: De Macquarie, Lorraine de Macquarie. D'accord, Lorraine. Voici la devinette. Je tourne à plein régime. Lorraine, pardon, il faut baisser ton poste radio. Ouh là là. Allô?
1: Oui.
0: D'accord, il faut baisser ton poste radio, on se parle au téléphone. Je tourne à plein régime sans jamais m'arrêter. Je m'ennuie dans la routine et je m'épanouis dans la complexité. Et je trouve la solution à... Comment?
1: Je tourne à plein régime, c'est ça?
0: Oui, et je m'ennuie dans la routine et je m'épanouis dans la complexité. Je trouve la solution avant même que vous n'ayez commencé.
1: Le cerveau, peut-être.
0: Le cerveau, attention, vous n'êtes pas loin. Le cerveau. Mais comment? Comment?
1: L'esprit.
0: On reste le cerveau, mais quel genre de cerveau?
1: Le cerveau humain.
0: Autrement. Lorraine, tu as fait tout le travail, Lorraine. Ouh là là, à tout de suite, Lorraine.
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0: Ouh là là, quand il m'a dit, c'est qui s'est gâté? Ah, Lorraine, elle était là juste à côté. Ouh là là, Lorraine, rappelle. 27 225 4 881. Le cerveau, mais quel genre de cerveau? Allô? Bonjour? Il est parti.

0: Je vais offrir ce ticket à Lorraine parce qu'elle a tout fait. Hey, Lorraine, il faut rappeler très vite. Hein. Sinon, bah ouais. Allô, bonjour.
1: Ouais, Ricky.
0: Oui. Mano. Ouais. Allô, Mano.
1: Attends, avant de répondre. Audi, moi, je t'ai posé une devinette.
0: Hé, hey, quitte ici. Faut quitter ici, mais fais vite. Fais vite.
1: Attends, avant de répondre, moi, je t'ai posé une devinette.
0: Mano, faut quitter ici. Fais vite. Je tourne à plein régime sans jamais m'arrêter. Je m'ennuie dans la routine. Je m'épanouis dans la complexité. Je trouve la solution avant même que vous n'ayez commencé. En 15 secondes, tu penses à quoi?
1: La mémoire.
0: La mémoire. Non, c'est pas ça.
1: Ricky, peux-tu manger les omelettes sans œufs?
0: Manu, tu n'as pas trouvé. Au revoir. Allô, bonjour.
2: Allô, bonjour.
0: Ah ouais, c'est Lorraine qui est de retour.
2: C'est toujours Lorraine qui veut
0: t'en faire. D'accord, Lorraine. Tu as dit le cerveau.
2: Il a dit le cerveau, c'est pas.
0: Et il faut, cerveau, il manque quelque chose. Il manque quelque
2: un
0: chose.
2: Cerveau. Il n'est pas curieux le cerveau.
0: Un cerveau qui, je peux dire, pour l'ironie, a joué contre la France hier. Et il a même marqué un but.
2: Il a joué quoi?
0: Je ne veux plus jamais répéter ça. Aïe, aïe, le retour derrière.
2: Comment?
0: À tout de suite, Lorraine.
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0: Sarah, 27 225 49 880. J'ai un ticket de cinéma pour vous. La réponse, vous l'avez maintenant même.

tourne à plein régime sans jamais m'arrêter. Je m'ennuie dans la routine. Je m'épanouis dans la complexité. Et je trouve la solution avant même que vous n'ayez commencé. À quoi est-ce que vous pensez? Lorraine a dit le cerveau, mais il manque quelque chose juste à côté pour valider la réponse. 27 227 48

0: Allô, bonjour, bienvenue sur Life Radio, c'est Life.
1: Oui, bonjour.
0: Allô, qui est là?
1: Karamoko.
0: Monsieur Karamoko.
1: Oui.
0: Karamoko, Karam nous appelle d'où?
1: Il nous appelle d'Abidjan.
0: D'accord. Alors, c'est quoi la réponse?
1: La réponse, c'est... La vie qu'on dit...
0: Vous pensez à quoi?
1: Le cerveau doué.
0: Le?
1: Le cerveau doué.
0: Il manque quelque chose. Le cerveau?
1: Doué.
0: Doué. Vous avez dit le cerveau doué.
1: C'est ça.
0: Je valide ou pas? C'est vrai qu'il manque quelque chose là-dedans, mais bon, je veux la réponse. Le cerveau doué. Aïe. Aïe, aïe, aïe, aïe, aïe, aïe, aïe, aïe. Karamoko.
1: Oui?
0: Il faut reprendre, il faut reprendre.
1: Tu reprends la réponse?
0: Oui, il reprend. Le cerveau.
1: Le cerveau doué.
0: Il manque quelque chose. Non. 27 227 42 880. Allô, bonjour.
2: Allô, bonjour.
0: Lorraine de retour.
2: Oui.
0: Vas-y, la réponse.
2: C'est toujours la même devinette.
0: Oui, c'est toujours la même devinette, Lorraine.
2: Et c'est l'intelligence artificielle.
0: Non. Il y a notre ami Karamoko qui vient de dire tout à l'heure le cerveau doué. Mais je dis c'est incomplet, il manque quelque chose.
2: Un indice peut-être.
0: Le cerveau doué, mais il manque quelque chose pour valider la réponse. C'est incorrect. Le cerveau doué, c'est incorrect. Il manque quelque chose. C'est l'indice qui est là. Le cerveau doué, c'est incorrect. Il manque quelque chose.
2: Cerveau doué.
0: Ça peint
2: cerveau curieux.
0: Ouh, Lorette, tu vas loin.
2: Tu dois.
0: Non. Allô.
3: Ouais, Rudy.
0: Ouais, Valo, Valo.
3: Bon, c'est pas ça. Le cerveau très doué.
0: Le cerveau
3: très doué.
0: Très doué.
3: Doué.
0: Très doué.
3: Ouais.
0: Très doué. Ouais.
3: Très.
0: Très doué.
3: Oui.
0: Non. Aïe.
3: Je déconne.
0: Je déconne pas. J'attends la réponse. La bonne réponse.

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1: Je suis à l'aise, très à l'aise ce vendredi matin avec mes gars. Ça cherche loin, loin, loin, alors que c'est tout près comme ça la réponse que moi j'attends pour valider, pour vous donner votre ticket de cinéma au 27-225-4880. Écoutez Triangle des Bermudes à l'instant avec à l'aise en fit avec Elle de Baie. Allô?
2: Oui, allô?
1: Oui, notre ami de Borodoukro.
2: Oui, Isaac. C'est moi.
1: Isaac, on a notre Isaac ici, hein. Isaac de Life. Alors, dis-moi, c'est quoi la réponse?
2: Un cerveau doué de stratégie.
1: Aïe! Un cerveau?
2: Doué de stratégie.
1: Doué de stratégie. Aïe! Non, c'est pas ça. Tu en as ajouté encore d'autres, mais c'est pas ça, notre ami. Je te donne encore 15 secondes. Un cerveau. Le cerveau d'un.
2: Un cerveau stratégique.
1: Aïe. Aïe. A tout de suite.

0: J'ai donné la réponse sans savoir. Oh, désolé. Mais si vous avez suivi, c'est offert, c'est gratos. C'est vendredi, donc je vous permets d'avoir ça, le ticket. Je vais donner la réponse à l'instant même sans faire exprès. Oh, 27 225 49 880. Quelle est la réponse maintenant?
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0: 27 225 80. Allô, bonjour.
1: Allô, bonjour.
0: Oui, Karamoko.
1: Oui.
0: Oui, vas-y, c'est quoi la réponse?
1: Le cerveau d'un doué.
0: Le cerveau d'un doué. Karamoko, tu as fait ton truc, tu as fait le bar, hein, Karamoko. Le cerveau d'un doué, c'est ce qu'il fallait dire. Ah ouais, et puis on a fait allusion à notre doué hier, qui a décanté la situation, le but d'égalisation contre la France. Le cerveau d'un doué. Karamoko.
1: Oui.
0: Allez, félicitations, on t'envoie ton ticket de cinéma sur ce numéro.

0: C'est vendredi matin, vous écoutez les quarantaines, il est 11h sur Life Radio.
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0: Allez, ça va s'enchaîner dans quelques instants seulement. Mon bébé de R Noir. Et puis, derrière, il y aura également le commandant Samo avec Fogbashi. Mais bon, toujours disponible. Les devinettes pour vous au 27 225 48 880. On continue de jouer. J'ai des tickets de cinéma pour vous. Une autre devinette qui, là, qui vous attend. Allô, bonjour. Allô. 27 225 48 880.

0: Les cerveaux des doués. Ah ouais, allez chercher. Hein. 27 200 BCK, le 880, le bonjour qui est là.
1: La Côte d'Ivoire aussi maintient son pas.
0: Allô.
2: Allô.
0: Bonjour.
2: Allô,
0: rebonjour,
2: monsieur.
0: Rebonjour,
2: Lorraine.
0: Oui, vous êtes en direct sur Life Radio pour les devinettes. Voilà. Une autre devinette pour notre amie Lorraine. Allô, tu m'entends?
2: Oui, monsieur.
0: D'accord, allez. Tout le monde me court après. Il faut baisser ton poste radio pour mieux entendre. Tu me parles au téléphone, c'est mieux. Parce que quand tu augmentes, voilà. Tout le monde me court après. Mais je me donne qu'à un seul camp. Tout le monde me court après, mais je me donne qu'à un seul camp. Je change parfois de main à la toute dernière seconde. Et dès que je suis acquise, je rentre dans l'histoire. Tout le monde me court après.
2: Tout le monde me court après, mais je me donne un
0: seul camp. Je change parfois de main à la toute dernière seconde et dès que je suis acquise, je rentre dans l'histoire. À quoi est-ce que vous pensez, Lorraine? 15 secondes.
2: Je rentre dans l'histoire.
0: Dès que je suis acquise, je rentre dans l'histoire.
2: Pas le ballon.
0: Le ballon. Le ballon, ça donne quelque chose. C'est ça que je cherche. Quand on joue bien au ballon. Ouh, Lorraine. C'est fini. Ah. Lorraine, tu me rappelles.
2: Jusqu'à quelle heure?
0: On est là. Jusqu'à 11h10. À tout de suite. 27 225 48 880. Allô, bonjour.
3: Bonjour.
0: Oui, qui est avec moi?
3: C'est Fabi.
0: Fabi.
3: Depuis Cocody. Fabi depuis Cocody.
0: Fabi, ça live à Cocody là-bas?
3: Ouais.
0: Ok. Ouais, bon. Fabi.
3: Moi, je dirais la victoire.
0: La
3: victoire.
0: Victoire. La victoire. Et c'est la victoire de Fabi. Oui, la victoire. C'est la victoire. C'est la victoire. Tout le monde me court après, mais je me donne à un seul camp. Je change parfois de main à la dernière seconde. Et dès que je suis acquise, je rentre dans l'histoire. La victoire des éléphants de Côte d'Ivoire face à la France hier, 2-1. Bravo Fabio, je t'envoie ton ticket de cinéma sur ce numéro. C'est bon?
3: D'accord.
0: Merci. D'accord. Merci Fabio.
3: Merci.
0: Fabi.
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0: R'n Boy, avec mon bébé. Bonjour, bienvenue sur Life Radio.
6: Oui, bonjour.
0: Oui, c'est Karamoko qui revient.
6: Mmh.
0: Oh, mais Karamoko a déjà un ticket. Hein.
6: Mmh.
0: Non, mais tu peux plus jouer. Comment? Ah, d'accord, ça c'est bien, c'est bien pensé. Comme tu as pris son ticket, tu joues pour elle. Ok, donc si tu gagnes, le ticket repart chez Lorraine. C'est ça? D'accord, voici ça, la réponse. J'attends. 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Qui suis-je? Karamoko. La réponse en 15 secondes. 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Je ne suis pas un espion. Qui suis-je? Comment?
6: L'amour.
0: Ouh. Non, c'est pas l'amour.

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2: Dernière ligne droite, bien sûr, de ce jeu des devinettes, 27 225 49 880. Dans quelques minutes, on va refermer le téléphone. C'est maintenant même, vous m'appelez 27 225 49 880 pour repartir avec le seul ticket qui me reste. Oui, le ticket de cinéma que j'ai pour vous. Je connais tes chansons préférées sans jamais t'avoir demandé. Je sais quel sens il y aura sur ta table à manger ce midi. Je ne suis pas un espion, qui suis-je? Aïe, c'est trop facile les gars. 27 225 49 880, j'attends. Allô? Oui, Mano, Mano.
3: Ouais.
2: C'est comment? T'as des joues pour Lorraine aussi, non?
3: Pourquoi?
2: Bon, j'ai rien dit. Alors, c'est quoi la réponse? Aïe, c'est quoi la réponse? Je connais tes chansons préférées sans jamais t'avoir demandé. Je sais quel sens tu auras sur ta table à manger ce midi, mais je ne suis pas un espion. À qui tu penses ou à quoi tu penses?
3: La mémoire.
2: La mémoire. Aïe, non. Quelques secondes encore. C'est pas la mémoire. Oh là là. Oh. À tout de suite. Oh, très souvent là. Hey. Avec l'odeur de la sauce, quoi, tu vois, genre. Bon. Tu sais ce que le voisin. Tu sais ce que les gars vont manger à midi, quoi, parce que tu passes juste à côté. Je connais tes chansons préférées sans jamais t'avoir demandé. Je sais quelle sauce il y aura sur ta table à manger ce midi. Je ne suis pas un espion. Qui suis-je? 27 225 49 880.

0: En attendant votre appel, on va écouter Latis avec son single Changer de côté, Serge Benoît.
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0: Allô, bonjour, bienvenue sur Life Radio, qui est avec moi?
1: Bonjour, c'est Monsieur Gessa.
0: Monsieur?
1: Monsieur Fabrice.
0: Fabrice.
1: Fabrice.
0: D'accord, Monsieur Fabrice. Nous appelle d'où?
1: De Jacquesville.
0: De Jacquesville, là. Aïe, d'accord, super. Ça live là-bas, Jacquesville?
1: Oui, ça va, ça live.
0: D'accord, ok. Alors, c'est quoi la réponse?
1: La réponse, c'est l'énergie.
0: De quoi?
1: C'est la pensée.
0: La pensée?
1: Oui, oui.
0: Oh, Fabrice, c'est pas la pensée, c'est pas ça. C'est pas la pensée, c'est pas la pensée, gentil. Merci beaucoup depuis Jacquesville.

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1: Très très heureux d'être avec vous depuis ce matin 10h pour le Ken Antenne, de vous balancer tous ces hits là qu'on a pour vous bien au chaud, et également jouer avec vous au 27 225 49 880 pour les devinettes avec tous nos amis qui s'essaient à ce jeu là. Voilà, avec cette devinette là qu'on va fermer dans quelques instants. Oui, je connais tes chansons préférées sans jamais t'avoir demandé. Je sais quelle sauce il y aura sur la table à manger à midi. Je ne suis pas un espion. Vous pensez à qui ? Je dis à qui ? Ça, c'est un indice. Vous pensez à qui ? 27 225 49 880. Selon vous, c'est qui ?

0: 27 224 880. Allô, bonjour, qui est avec moi?
1: Bonjour monsieur, je suis Janet Augustin.
0: Janet Augustin.
1: Oui.
0: D'accord. Il nous appelle d'où, notre ami Janet Auguste?
1: Je vous appelle d'Angré.
0: D'Angré.
1: 8e tranche.
0: 8e tranche. D'accord. Augustin. Vas-y, je sais que tu as la réponse.
1: Oui, monsieur.
0: Non, non, appelle-moi Ricky. Hein,
1: et... Vous dites?
0: Appelle-moi Ricky. Appelle-moi Ricky. Laisse monsieur là.
1: Ah, Ricky, Ricky. D'accord, Ricky.
0: Ok, allez, donne-moi la réponse.
1: Je pense à ma femme.
0: Ouh! Ouh, ouh, ouh, ouh, ouh, ouh! Non. Pour aider notre ami Augustin, la personne n'est pas de la maison. La personne n'est pas à l'intérieur de la maison. La personne n'est pas de la maison. Qui peut connaître tes chansons préférées sans jamais t'avoir demandé quand tu joues la musique à l'intérieur de ta maison?
1: Waouh.
0: Oh,
1: c'est compliqué,
0: mais tu te compliques le truc. C'est que non, c'est trop fastoche. C'est juste à côté de toi, notre ami Augustin. Hey. À tout de suite. Allô.
2: Allô.
0: Oh, dis-moi ton poste radio, s'il te plaît, notre ami. C'est qui?
2: Tariki, bonjour.
0: C'est comment?
2: Ouais.
0: Monsieur Kossanou, casse de Kossanou, conducteur professionnel. Ouais.
2: Exactement.
0: Alors, c'est qui cette personne? Comment?
2: Le voisin.
0: Hey. Cosse de Cosse. Toi, tu es un bon voisin. Tu es un très bon voisin. Parce que chaque matin, quand tu passes dans le couloir ou dans les escaliers, hein, tu sens ce qui sort de chez les autres, la sauce, l'odeur de la sauce graine avec l'escargot. C'est ce qu'il fallait dire, le voisin. Kossanou. Allez, bravo notre ami Kossanou. Merci beaucoup. Voilà, c'est fini pour aujourd'hui. On referme le téléphone. On va l'ouvrir la semaine prochaine. Hein. Dès le lundi, on ouvre le téléphone pour jouer encore avec vous. Merci à toutes ces personnes qui ont participé à ce jeu. Des devinettes également à nos gagnants, Mister Karamoko et également Arnaud et puis Fabi. Et à l'instant, notre ami Kossanou, voilà, nos gagnants de ce jour, qui repartent chacun avec un ticket de cinéma, sauf Mister Anno qui repart avec deux tickets parce qu'il a trouvé la réponse, cette devinette piège là, où tout le monde est passé à côté. Il a fallu lui pour donner la bonne réponse, pour parler de soupe de coq sportif juste après la victoire des éléphants sur le coq sportif hier 2-1. Allez, on s'est dit à tout de suite, bougez surtout pas, restez là avec nous sur Live Radio dans le Quai d'Antenne.

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1: À part la joie, je dirais, du week-end qui se pointe, il y a également cette grande joie de la victoire des éléphants de Côte d'Ivoire sur l'équipe de France hier. Oui, sur le score de 2-1. Ouais, c'est bien passé en tout cas, avec un test grandeur nature pour dire que nos éléphants sont prêts pour la Coupe du Monde. Et il faut être l'Ivoirien pour comprendre tout ce qui s'est dit en ce moment sur les réseaux sociaux avec cette histoire du coq qui est en train d'être poursuivi par les éléphants pour cette histoire de non, écoutez, nous on a déjà fini notre Coupe du Monde, on veut jouer avec le Brésil, laissez tout ça là, envoyez-nous l'Allemagne, on gère. Allez, on va célébrer tout ça sur Life Radio dans le quai d'antenne, la victoire des éléphants sur l'équipe de France hier 2-1. Avec un coup du matos de Tamsir et la team Peya.
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2: Le talentueux Macaulay King, l'unique Macaulay King à l'instant avec ses doux en mode bolo super. Ça fait plaisir, c'est toute la Côte d'Ivoire qui gagne là. Oui, comme la victoire des éléphants hier. Hey, ah, on est déçus, hein. Ah, ils vont ressentir ça. C'est comme ça, non? Quand ils ont les victoires là. Toute la presse en parle, tout le monde en parle, on souffre de ça, mais bon, hein, retour à l'envoyeur. Cette fois-ci, c'est nous qui avons la victoire sur eux, donc on va en parler, et oui, on va s'en réjouir tous les jours. Allez, toujours avec vous sur Life Radio, mais cette fois-ci, on part pour écouter ce jeune Québécois, voilà. Il est très bien lancé dans sa carrière, hein, avec ce nouveau projet, ce nouveau EP, nouveau sens de Sando maintenant que je propose sur Life Radio.
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1: On est toujours là, accompagné ses fidèles auditeurs et auditrices, oui, sur Life Radio, la radio comme tu l'entends, oui, vendredi, le week-end s'annonce toujours, hein, voilà, super bien même, je dirais. Alors, c'est quoi ton programme ce week-end? Je te conseille, si t'as pas de programme, de rester avec nous sur Life Radio, parce qu'à partir de 20h, tu auras une ambiance clubbing avec le DJ résident qui va te faire bouger hein, toute la night ce vendredi, ouais, je dirais même tout le week-end. Donc, reste connecté, 107.7, et toujours avec moi, là, 11h45. 5 minutes, je vais balancer cette nouvelle sortie, son nouvel album hein, d'ailleurs, qui est disponible depuis fin mai, c'est Hate Love, toujours dans son noble combat de célébrer l'amour durable, le mariage, la paix au sein des couples. Ma Bella, oui, c'est le nouveau single qui booste cet album avec le clip officiel qui a été tourné en partie au Sénégal. Voilà, à travers un mariage tradit moderne, c'est Joey Dreadfilé, le prince de la compa. Qu'on propose maintenant sur Life Radio, ma Bella, nouvelle sortie.
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0: Ricardo Banks et Lee Bianca avec Nobody à l'instant sur Life Radio. Voilà, moi je vais bouger d'ici. Hein, voilà, on ne dit pas aux chances, c'est vendredi. Bon, je vais partir, mais bon, je vous laisse en bonne compagnie là, parce que le programme se poursuit sur Life Radio. Le journal de midi avec Jonathan Nibou dans quelques minutes seulement. Bougez pas, restez là pour avoir toutes les infos. Et à partir de 15h, Nadia sera avec vous pour une rediff des différentes émissions que vous avez eu à suivre dans le Forum Ivoire tous les jours des 15h. Et la team chaude ce vendredi avec Guy Bacom, Soumia Manu, le modérateur, pour une belle ambiance au week-end assuré, bien sûr, avec toute cette team chaude à partir de 18h sur Life Radio, ta radio comme tu l'entends. Allez, je vous balance cette nouvelle sortie là, la Sorry I'm Bad de L'Oiseau Rare. Et puis juste derrière, il y a également ce beau titre de Khalid avec Tyrap et puis en fuite avec Love. Reste avec nous sur Life Radio 107.7. C'était Ricky. On vous souhaite un très très bon week-end. On se dit à lundi 10h pour encore une autre quai d'antenne dans la bonne humeur.
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1: Au sommaire de cette édition, le nouveau président béninois Romuald Ouadani en visite de travail et d'amitié en Côte d'Ivoire. Sur le continent africain, Washington envisage de réduire ses représentations diplomatiques délivrant des visas en Afrique. Et puis à l'international, aux États-Unis, les députés américains adoptent un texte ordonnant la fin de la guerre contre l'Iran. Merci d'être à l'écoute de Life Radio. Place à votre point d'information. Bonjour fidèle auditeur. Le nouveau chef de l'État béninois, Romuald Ouadani, a effectué une visite d'amitié et de travail en Côte d'Ivoire hier 4 juin, où il a été reçu par son homologue Alassane Ouattara. Les échanges ont porté sur le renforcement de la coopération bilatérale entre les deux pays, ainsi que sur deux enjeux régionaux majeurs, notamment l'intégration économique, la paix et la sécurité en Afrique de l'Ouest. La première dame de Côte d'Ivoire, Dominique Ouattara, a lancé hier jeudi 4 juin à Abidjan la campagne nationale « Une fille qui apprend, une femme qui gagne » en présence de plusieurs personnalités et partenaires internationaux dont la Banque mondiale. Cette initiative vise à renforcer l'investissement dans les filles et les femmes afin de favoriser la croissance économique et une société plus inclusive. Elle s'articule autour de trois axes principaux: l'éducation des filles, l'autonomisation économique des femmes via l'entrepreneuriat et l'inclusion financière, ainsi que la lutte contre les violences basées sur le genre et l'amélioration de l'accès aux services de santé. En sport football, la Côte d'Ivoire a battu la France 2-1 à Nantes hier jeudi 4 juin. Lors d'un match amical de préparation au Mondial 2026, les éléphants se sont imposés grâce à des actions décisives de Guéla Doué et Amad Diallo. Cette rencontre a permis aux deux équipes d'évaluer leur niveau, avec une France en difficulté par moment face à une Côte d'Ivoire efficace et bien organisée. Dans l'actualité africaine, l'administration américaine envisagerait de réduire fortement le nombre d'ambassades et de consulats en Afrique habilités à délivrer des visas, passant d'environ 50 à une vingtaine. L'objectif serait de limiter l'immigration en rendant les démarches plus difficiles et plus contraignantes pour les demandeurs. Une telle réduction entraînerait des délais plus longs, des déplacements plus coûteux et une concentration des demandes dans quelques centres consulaires. Cette mesure s'inscrirait dans une stratégie plus large de durcissement de la politique migratoire américaine, avec des effets particulièrement important pour les pays africains où l'accès aux services consulaires est déjà limité. Ailleurs dans le monde, aux États-Unis, pour la première fois depuis le début de la guerre en Iran le 28 février dernier, la Chambre des représentants s'est accordée le mercredi 3 juin au soir sur un texte demandant le retrait des troupes américaines. Avec une nouveauté notable, 4 républicains se sont joints aux démocrates pour faire passer cette résolution à 215 voix contre 208. Et puis l'Allemagne a subi un revers diplomatique inhabituel aux Nations Unies le mercredi 3 juin lors d'un vote pour le renouvellement d'une partie des membres non permanents du Conseil de sécurité de l'ONU par l'Assemblée générale de l'organisation. Berlin a été devancé par deux autres pays européens, un revers qui s'apparente aussi à un échec personnel pour le chancelier Friedrich Merz, très actif sur la scène internationale, où il souhaite que son pays joue un rôle plus important. C'est la fin de ce journal. Merci de votre attention. Excellente suite de programmes sur nos antennes et restez sur To Life.

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1: 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Abidjan, capitale économique dynamique, fait face à un défi environnemental majeur, la prolifération des déchets plastiques. Caniveaux obstrués, lagunes polluées, plages envahies, le plastique est partout. Pourtant, derrière cette réalité, une question essentielle se pose. Qui est responsable et surtout, comment agir efficacement entre pollution industrielle, consommation quotidienne et gestion des déchets? Chacun a un rôle à jouer. Alors aujourd'hui, amis du Forum, dans votre émission Forum Ivoire, ouvrons le débat. Comment réduire concrètement les déchets plastiques à Abidjan et surtout comment amener chaque citoyen à adopter des comportements responsables? Avec nous, pour en parler aujourd'hui, Charles Diplo, il est secrétaire exécutif de l'APECI, Association des professionnels de l'emballage en Côte d'Ivoire. Monsieur Diplo, bonsoir.
2: Bonsoir.
1: Comment ça va? Je suis Nadia.
2: Nadia, ça va et vous?
1: Ça va très bien. Merci beaucoup d'avoir accepté notre invitation. Je sais que ce n'était pas évident.
2: Oh, mais écoutez, c'est un plaisir. Hein.
1: D'accord, plaisir partagé. Alors, c'est quoi le rôle concret de votre association, M. Diplo?
2: Alors, comme vous l'avez si bien dit, l'APECI est une association. C'est d'abord au départ des passionnés d'emballage.
1: D'accord.
2: L'emballage, c'est tous les contenants qui servent à soit emballer de l'eau, des denrées alimentaires et non alimentaires. Donc d'abord des passionnés d'emballage qui se sont réunis pour faire la promotion de l'emballage.
1: D'accord.
2: Alors au départ, c'était déjà des gens qui ont travaillé soit dans le métier ou qui ont utilisé donc des emballages pour la plupart. Et puis, c'était d'abord pour faire la promotion de l'emballage. Promotion dans le sens de la formation.
1: D'accord.
2: Hein, on va dire des gens qui travaillent dans le métier de l'emballage. Information pour ceux qui utilisent l'emballage. Et puis voilà, on est associé aussi à d'autres, on va dire, institutions. Donc, l'APECI a été créée en 2019. On a été reconnu par le ministère de l'Intérieur en 2022. La même année, on devenait membre votant du WPO. WPO, c'est World Packaging Organization. Donc, c'est une structure qui a son siège donc à Vienne.
1: D'accord.
2: Et qui intervient donc dans tout ce qui est emballage. Pour le même objectif que je viens d'évoquer.
1: D'accord. Dans tous les cas, on prendra l'angle avec vous tout à l'heure, M. Diplo, pour mieux connaître votre association et justement pour parler du sujet qui nous réunit aujourd'hui dans la causerie du Forum.
2: Merci.
1: Amis du Forum, le décor, il est planté. Notre invité présenté. On ouvre donc la causerie du Forum avec une petite touche musicale et puis on revient dans un instant. Bonjour et bienvenue encore dans votre émission de causerie Forum Ivoire. À tout à l'heure.

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2: Merci de nous rejoindre sur Life Radio. Vous suivez Forum Ivoire. Pollution plastique à Abidjan. Comment réduire les déchets plastiques et responsabiliser les citoyens? Avec moi pour en parler, Madame Monsieur Charles Diplo, secrétaire exécutif de l'APECI, Association des professionnels de l'emballage en Côte d'Ivoire. Alors, Monsieur Diplo, tout à l'heure, vous étiez en train de parler justement de l'association. On va plus amplement connaître cette association. Là, elle est née, vous l'avez dit, en quelle année? Ils sont combien les personnes qui travaillent justement à ce que cette association soit reconnue? Et on a besoin d'en savoir un peu plus. C'est quoi l'APECI?
3: Alors, l'APECI, donc au départ, comme je vous ai dit, c'était une dizaine de passionnés. Aujourd'hui, on a aussi bien des membres industriels, donc on représente les industriels. Nous sommes l'interface entre les industriels et l'État.
2: D'accord.
3: On a aussi des membres consommateurs d'emballage, tout ça des industriels. On a des laboratoires de recherche et puis on a aussi bien des individus qui sont intéressés par la chose emballage. Donc aujourd'hui, l'association compte une trentaine de membres.
2: D'accord.
3: 20 industriels, une dizaine de membres individuels qui sont passionnés d'emballage, qui traitent des problématiques d'emballage avec des outils qu'on a, avec, on va dire, des manifestations qu'on réalise. Et puis surtout, on voudrait aller vers la sensibilisation.
2: D'accord. Je voudrais avec vous qu'on essaie de comprendre d'entrée de jeu le problème en ce qui concerne la pollution des déchets plastiques à Abidjan. Aujourd'hui, quelle est l'ampleur réelle de la pollution plastique à Abidjan?
3: Merci. Alors, il faut savoir que dans les déchets qui sont, on va dire, générés tous les jours à Abidjan, je crois qu'on parle de 400 à 500 000 tonnes, pardon, 400 à 500 tonnes de déchets qui sont générés tous les jours à Abidjan. Quotidiennement, le plastique va représenter à peu près 5%, d'accord?
2: D'accord.
3: Mais ces 5% font autant de nuisances parce que les déchets organiques, je veux dire, c'est putrescible, ça veut dire que ça se dégrade, c'est biodégradable, tandis que le plastique, c'est 100 ans pour une bouteille de plastique avant de s'enfouir dans le sol, et encore avec tout ce que cela comporte. Donc voilà un peu l'ampleur des dégâts. Donc nous, au niveau de l'APECI, on contribue de façon, on doit dire, la plus modeste, c'est d'amener donc les citoyens à prendre conscience de cette problématique qui est aussi, je dirais, un problème de santé publique.
2: Bien sûr.
3: Et de plus en plus, quand on arrive à ces problématiques de développement durable, aujourd'hui, le plastique ça contribue à tout ce qui est gaz à effet de serre, parce que pour produire du plastique, il faut partir du pétrole, transformer en granulé, et puis ensuite on réalise ce qu'on a envie de faire, soit
2: D'accord.
3: un emballage. Soit, alors, en quoi l'APECI est concerné
2: Exactement.
3: Par le plastique? Il faut savoir que le plastique est la matière la plus facile à transformer. Quand on parle d'emballage, quand on parle on va dire, au niveau de l'industrie, du plastique, de l'emballage en général. Et donc, nous, l'APECI, on souhaiterait que nos membres puissent, de façon très modeste, contribuer à ce qu'on puisse résorber cette question de
2: déchets plastiques.
3: Voilà un peu. Bon, au départ, c'était d'abord, comme je l'ai dit, la promotion de l'emballage. Mais on a été très vite rattrapés par ce problème de santé publique qui fait que le plastique aujourd'hui, il agace tout le monde, au point où le gouvernement, en 2013, a pris un décret pour interdire
2: le plastique. Carrément. Oui,
3: mais
2: c'est ça.
3: Vous ne pouvez pas, par décret, dire on ne met plus de plastique. Et d'ailleurs, les gens ont très mal compris ce décret parce qu'il s'agissait de certains types de plastique.
2: Justement, la prochaine question, c'était ça. Quels sont les types de déchets plastiques les plus problématiques ici en Côte d'Ivoire?
3: Alors, bonne question. Sur 400 000 tonnes de plastique qui rentrent en Côte d'Ivoire, 400 000 tonnes, c'est à peu près le quart du cacao qu'on produit en Côte d'Ivoire. On fait 2 millions de tonnes de cacao. 400 000 tonnes de plastique, c'est énorme, d'accord ? Mais les plastiques qui polluent le plus, c'est les sachets. Les sachets qu'on appelle les sachets noirs, que vous allez aller chez le petit boutiquier, ils sont obligés de vous mettre ça. Alors
2: les, bon, les commerçants, voilà, les commerçants et tout, oui.
3: Et surtout, surtout, la majeure partie du plastique qui pollue, c'est la bouteille de polyéthylène, qu'on appelle en abrégé PET.
2: D'accord.
3: Alors, dans les plastiques, il faut savoir que vous avez le polyéthylène PET, vous avez le PP et le polypropylène, vous avez le PVC, etc. Mais celui qui est le plus facile à recycler, c'est celui-là. Dieu merci.
2: Les
3: même
2: bouteilles
3: si...
2: d'eau, c'est ça, pour voilà, que les auditeurs puissent voir.
3: C'est ça, c'est la bouteille d'eau minérale.
2: D'accord.
3: Qui est donc faite à base de plastique polyéthylène. Et Dieu merci, même si ça paraît être la partie la plus agaçante, parce que ça pollue le plus longtemps, on en trouve partout dans les caniveaux, c'est le plastique qu'on peut le plus rapidement, je veux dire, recycler.
2: D'accord.
3: Voilà.
2: Est-ce qu'aujourd'hui, on peut dire que la situation s'aggrave ?
3: La situation est alarmante, parce que vous le voyez comme tout le monde, quand on sort de chez soi, on voit par terre des bouteilles usagées qui sont enfouies soit dans le sol ou qui sont dans les caniveaux. Et comme c'est de la matière qui est légère, lorsqu'il pleut, même quand il n'a pas plu, les caniveaux sont pleins. Ça bouche donc tous nos cours d'eau, au point où la partie qui se déverse dans la mer et la lagune, je veux dire, est très, très importante, au point où il y en a qui disent que d'ici 5 ans, on aura plus de poissons, pardon, on aura plus de plastique, de bouteilles et de plastique en particulier,
2: que de poissons
3: dans nos eaux. Et ça devient vraiment un souci.
2: Aujourd'hui, madame, monsieur, on parle de pollution plastique à Abidjan. Et la question qu'on se pose, c'est comment réduire les déchets plastiques et responsabiliser les citoyens. Pour faire la causerie, on a l'honneur de recevoir Charles Diplo, il est secrétaire exécutif chez l'APUCI, Association des professionnels de l'emballage en Côte d'Ivoire. Alors, monsieur Diplo, à qui incombe justement la responsabilité de tous ces déchets plastiques à Abidjan ? Si on peut se le permettre quand même.
3: Alors on va être assez, on va dire, clair.
2: Claire.
3: C'est une responsabilité, je dirais, qui incombe, on va dire, qui nous concerne tous.
2: Tous, d'accord. Et justement, on a un appelant. Allô, bonsoir.
4: Allô, bonsoir, madame.
2: Bonsoir, monsieur. À qui ai-je l'honneur, s'il vous plaît ?
4: Monsieur Zorobi du plateau
2: d'Okuy. Merci beaucoup de nous rejoindre dans Forum Ivoire, très cher. Alors aujourd'hui, oui, il vous répond, cher invité.
3: Bonsoir, bonsoir, cher ami.
2: Okay. Alors aujourd'hui, on parle de déchets plastiques à Abidjan et on fait la causerie avec Monsieur Diplo. C'est quoi votre question ou bien juste un additif ?
4: Bon, moi, c'est vraiment que c'est un peu de la commune d'Abobo. Avec ce qu'on vit dans les caniveaux, vraiment, c'est déplorable, quoi. Ça fait vraiment pitié. Parce que tous les caniveaux, en commençant par plateau de cuir, par là à Bobo, à la gare, pour marquer, tout est rempli de bouteilles. Vraiment, ça c'est déplorable, quoi. Je ne sais pas comment résoudre ce problème.
2: C'est ça.
4: Et les gars viennent vider, après encore, on voit dans les caniveaux. C'est dit, c'est les gens qui habitent à côté qui viennent jeter dans les caniveaux, on ne comprend pas. C'est dit, c'est la femme du balai qui jette. Bon, c'est après les choses comme ça.
2: Oui.
4: Vraiment, c'est déplorable. Ça me fait mal au fait. Moi, quand je passe, je vois ça.
2: C'est
4: un niveau qui doit normalement servir. Lorsqu'il pleut, de l'eau de ruissellement ne se remplit des bidons d'eau. Des bidons d'eau. Et on ne sait pas quand il pleut. Voilà pourquoi il y a les inondations. Bon, c'est déplorable, quoi. Je ne sais pas si c'est l'Amérique. Bon, je ne sais pas. Moi, je ne sais pas quelle solution il faut trouver à ça.
2: On va essayer justement.
4: C'est clair.
2: On va essayer justement d'en parler dans cette émission et on espère qu'avec votre contribution, on pourra trouver une solution. Merci beaucoup, Monsieur Zorobi du plateau d'Okuy.
4: Au revoir.
2: Au revoir. Merci, vous aussi. Aujourd'hui, on fait la causerie autour des déchets plastiques à Abidjan. Une réalité, mais vraiment, et on en parle avec Monsieur Diplo. Alors, cher Monsieur Diplo, vous aviez la parole. Justement, notre auditeur en parle. Hein. À qui incombe cette responsabilité, finalement ?
3: Alors, Il a vraiment peint le tableau de ce que le constat que nous faisons tous. Les caniveaux ne sont pas faits pour jeter des ordures.
2: C'est clair.
3: Même si on ne jetait pas à proximité des caniveaux, dès lors qu'on a laissé par terre, les eaux de ruissellement vont forcément amener, je dirais, ces plastiques-là dans les caniveaux. Donc, comme je le disais tantôt, la responsabilité, elle est à nous tous.
2: Elle est à nous tous.
3: Pourquoi ? Parce que le plastique, c'est vrai, s'il est vrai qu'on ne peut pas se défaire du plastique, on ne peut pas l'interdire, faisons en sorte de nuire le moins possible avec le plastique. Aujourd'hui, lorsque moi j'ai fini de boire, le contenu, je vais dire, bon, spontanément, je vais jeter ma bouteille à la poubelle.
2: À la poubelle, c'est ce qui doit être fait ou pas ?
3: Alors, justement, à ce niveau-là, il faut déjà penser au tri sélectif. C'est-à-dire que ma poubelle, est-ce que chez moi, j'ai une poubelle où je mets le plastique et puis une poubelle où je mets les déchets organiques ?
2: Ah, déjà,
3: je vous pose la question.
2: Ben, moi, personnellement, non.
3: Non.
2: Dans la seule poubelle,
3: voilà.
2: on met tout.
3: Oui. Voilà. Or, l'ANAGED, qui est l'Agence nationale de gestion des déchets ménagers, c'est ménager, elle, quand elle vient, elle prend tout.
2: N'est-ce pas ?
3: Elle prend tout. Même si on considère que le plastique, c'est un déchet industriel, l'ANAGED prend tout.
2: D'accord. Allô, bonsoir.
5: Oui, bonsoir, Nadia.
2: Bonsoir, Gervais. Comment ça va ?
5: Ben, super bien. Et toi, comment tu vas en studio ?
2: Ça va très bien. Merci de nous rejoindre sur Life Radio, Forum Ivoire. Aujourd'hui, on parle de déchets plastiques à Abidjan. Qu'est-ce que tu veux nous dire, Gervais ?
5: Ben, déjà, avant de poser mes deux préoccupations, d'abord, je dis bonsoir à Charles Diplo.
3: Oui, bonjour, frère.
5: Oui. Ben, avant de poser mes deux questions, déjà, je voulais introduire d'abord en disant que moi-même, je suis acteur même de la fabrication des déchets plastiques, les déchets noirs, qu'on voit les déchets là où on met les galettes, les déchets noirs,
2: d'accord,
5: les sachets transparents. Et j'ai fait pratiquement 17 ans dans une usine embauchée du côté de la zone de Yopougon et je suis sorti de là-bas. Tout à l'heure, Nadia, tu posais la question, à qui incombe la responsabilité ? Moi, je dis, il faut le dire clairement, et appelons un chat, la plus grande responsabilité incombe à l'État du Côte d'Ivoire parce que je crois bien qu'il y a un décret qui a été pris, mais le décret n'est pas appliqué. Je vous explique pourquoi le décret n'est pas appliqué.
2: On va aller rapidement pour ne pas, Gervais, on va aller rapidement pour ne pas t'interrompre, hein, parce qu'à 20, on coupe pour la pub. Donc, on va rapidement.
3: D'accord. Il n'y a qu'à poser des questions.
5: Donc, je vais aller directement
2: oui, aux questions. Aux questions, d'accord.
5: Voilà. Voilà. Voilà. Charles Diplo, concernant ce décret, voilà, est-ce que vous pouvez faire une lecture sur ce décret ? Ça, c'est un. Et la seconde et dernière préoccupation, voilà, je veux véritablement savoir, hein, est-ce que là, puisqu'il fait de la sensibilisation vis-à-vis de ce décret, disons, par rapport à ce décret, vis-à-vis de ces usines dans nos différentes zones industrielles qui fabriquent les sachets noirs et les sachets là où on met des galettes. Merci à vous. Continuez aussi et que Dieu vous garde. Hein.
2: Amen. Merci beaucoup, Zou Gervais. Deux questions. Voilà, l'État de Côte d'Ivoire, vous en avez parlé tout à l'heure, Charles Diplo, avait dans le temps pris des résolutions comme quoi plus de sachets, mais on se rend compte que ça continue. Justement, il demande, lui, il dit que la responsabilité incombe à l'État de Côte d'Ivoire. Mais, je ne sais pas trop pourquoi, mais il voudrait justement vous permettre de dire un mot sur...
3: Alors, il a posé deux questions. Mmh. Où on en est avec le décret ?
2: C'est ça.
3: Il faut savoir que ce décret a été pris en novembre 2013.
2: 2013.
3: Et les industriels n'avaient pas été associés. Donc, quand on a interdit les sachets, il était dit qu'il fallait faire des sachets biodégradables.
2: D'accord. Et ici, il faut faire la pub. Absolument. Ouais. On part à la pub, on revient juste derrière.
3: Merci.
2: À tout à l'heure.
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1: 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Ici, on parle des réalités de nos sociétés, de notre société, et on le fait avec des personnes très aguerries, des personnes très avisées, des experts, justement, qui viennent nous parler, nous partager des conseils, des informations importantes sur nos différentes thématiques. Aujourd'hui, justement, nous parlons de pollution plastique à Abidjan. Comment réduire les déchets plastiques et responsabiliser les citoyens? La causerie se fait avec Charles Diplo, secrétaire exécutif chez l'APUCI, Association des professionnels de l'emballage en Côte d'Ivoire. Encore une fois, bienvenue Charles Diplo.
2: Merci.
1: Alors, on va repartir sur la question de notre auditeur. Justement, avant d'aller à la pub, Gervais demandait le décret justement que l'État de Côte d'Ivoire avait pris en 2013 sur les déchets plastiques. On est où aujourd'hui?
2: Alors, ce décret avait été remanié, donc amendé, si vous voulez, parce qu'il n'était pas applicable en l'état, puisqu'on parlait de plastique biodégradable.
1: C'est cela.
2: Or, la biodégradabilité, ce n'est pas quelque chose qu'on voit à l'œil nu. Donc, l'État n'avait pas les moyens de contrôler. Et donc, ça a proliféré. Et donc, on a dû faire un rétropédalage en 2014 pour spécifier le type de plastique, etc., qu'il ne faut pas machiner.
1: D'accord.
2: Mais il se trouve que malgré tout, il y a encore de plus en plus de plastique. Donc, ça prouve bien qu'on ne peut pas, à coup de décret, empêcher le plastique.
1: Ça veut dire que c'est un décret. J'ai l'impression que une étude n'a pas été menée avant justement de prendre ce décret-là, quand on écoute ou qu'on voit ce qui se passe aujourd'hui.
2: Oui, c'est-à-dire qu'on n'avait pas forcément besoin de mener une étude. Il fallait d'abord poser la question des industriels.
1: D'accord.
2: Pour qu'ensemble, on essaie de trouver les mots justes avant de rédiger ce décret. Aujourd'hui, c'est des choses qui sont en train de se faire.
1: Dieu merci.
2: Voilà. Mmh. Les industriels sont de plus en plus impliqués. Mais il faut savoir qu'on ne peut pas interdire le plastique. Par contre, on peut réduire son utilisation par quoi? Par du recyclage. Aujourd'hui, le plastique qui est partout dans les caniveaux, c'est du plastique qu'on peut récupérer et qu'on peut recycler. Ouais, pour faire forcément des contenants alimentaires, on peut faire des dalles, on peut faire des objets autres que de laisser donc, ces plastiques-là dans les caniveaux. Donc, la solution, une des solutions, c'est le recyclage.
1: D'accord, je pense qu'on va y revenir justement pour parler de solutions. Seconde question de Gervais, il a parlé des entreprises d'emballage elles-mêmes. Est-ce qu'elles sont suffisamment engagées justement dans la réduction de ces déchets plastiques-là?
2: Alors, il y a dans le code de l'environnement un article qui porte sur ce qu'on appelle l'éco-organisme.
1: C'est quoi?
2: L'éco-organisme, c'est une contribution. Donc, qui dit éco-organisme dit éco-contribution.
1: D'accord.
2: C'est une contribution au travers de laquelle l'industriel va contribuer. En fait, c'est un peu comme une taxe qu'il va payer pour pouvoir justement amener les organes en charge de faire de la sensibilisation, de faire du recyclage. Et surtout de pouvoir, je veux dire, contrôler, parce que la nagette seule ne peut pas tout faire. Tout à l'heure, on disait que c'est la faute de l'État. Donc, les industriels eux-mêmes ont pris conscience et à travers, toujours dans le code de l'environnement, ce qu'on appelle la responsabilité élargie du producteur, contribuent donc à, on va dire, réduire les méfaits du plastique sur l'environnement. C'est prévu dans le code de l'environnement.
1: Et puis, est-ce que derrière, ces industriels-là sont suivis? Est-ce qu'on estime que le travail est bien fait et que ces industriels ou ces organes-là font leur travail, mais vraiment de façon...
2: Alors, il faut savoir que l'éco-organisme a été mis en place, là, à la fin du mois de mars.
1: Ah, c'est récent.
2: C'est récent.
1: D'accord.
2: Donc, les choses se mettent en route. On a été reçus au niveau du comité, donc, on va dire, des membres fondateurs par le ministre de l'Environnement, qui a donné donc son quitus quant au décret qui va confirmer donc la mise en place de l'éco-organisme. Parce qu'une chose était de s'organiser au niveau des industriels, au niveau, on va dire, des associations. Donc l'AIVP, qui porte le projet de l'éco-organisme, l'AIVP donc, a demandé une audience au ministre de l'Environnement.
1: D'accord.
2: Le ministre de l'Industrie aussi va bientôt nous recevoir pour pouvoir justement accompagner les industriels dans la mise en place de cet éco-organisme. Mais il faut savoir que déjà, le code de l'environnement lui-même, il prévoit déjà une brigade de salubrité. Il prévoit même des sanctions. Ce n'est pas seulement sur les déchets d'emballage. Il prévoit aussi que c'est les gens qui vont uriner en public.
1: Ah oui, tout ça.
2: Ah ben oui, c'est prévu dans le code de l'environnement. Donc, c'est des dispositions qui sont déjà écrites, qui existent. Après, il faut transformer ça en décret, en loi, etc.
1: Après, est-ce que derrière M. Diplo, vous pensez véritablement que ce sont des choses qui peuvent être suivies ou bien respectées? Parce qu'on sait ce que c'est. Aujourd'hui, on décide quelque chose. Demain, le citoyen fait ce qu'il veut. Est-ce que derrière, vous pensez qu'il y aura toute une panoplie justement de choses qui seront mises en place pour permettre à tout le monde de s'incliner devant ces lois-là?
2: Déjà, dans la démarche, comme je vous le disais tantôt, il y a le côté sensibilisation des ménages. Dans un premier temps, il faut sensibiliser. Il faut sensibiliser au tri sélectif. Il faut que chez nous, chacun puisse faire la part des choses. D'un côté, je ne dis pas qu'il faut avoir 10 poubelles, mais on a au moins d'un côté les déchets organiques et les déchets solides. Dans les solides, il y a ce qui nuit le plus, c'est le plastique. Parce que vous ne verrez pas à part les canettes, mais ça, c'est rapidement récupéré. Donc, il faut déjà à ce niveau-là qu'on fasse la sensibilisation. Ensuite, comme je l'ai dit, le code de l'environnement prévoit déjà que derrière ça, il y a la répression.
1: Exactement.
2: Donc, cette brigade de salubrité, son rôle sera renforcé. Imaginez-vous cette contribution que les industriels vont donner. C'est quand même un fonds qui va permettre justement de mettre en place tous ces organes. Et en Europe, ça fonctionne. Il n'y a pas de raison que ça ne fonctionne pas chez nous avec un peu de discipline.
1: Avec un peu de discipline,
2: j'aime bien ce thème. Voilà. Ouais. Mais déjà, il faut sensibiliser. Avant de faire la répression, il faut déjà sensibiliser.
1: D'accord. Vous en parliez tout à l'heure, mais on va revenir justement sur ce point-là. Quelle alternative au plastique existe-t-il aujourd'hui en Côte d'Ivoire?
2: Alors, pour l'instant, je veux dire, on n'a pas d'alternative immédiate. Mais déjà, il faut savoir que dans la production de plastique, il y a l'étape de granulés, parce que c'est fabriqué à partir de pétrole.
1: D'accord.
2: Donc, ce pétrole qui est transformé en granulés, déjà, vous avez un certain process. Donc, c'est autant de gaz à effet de serre, autant de carbone, autant de pollution qu'on émet. Donc, si on arrive à recycler le plastique, quand je parle de recyclage, c'est de récupérer tous ces déchets-là, et de les valoriser. Tout à l'heure, je disais qu'on peut faire des articles autres que de la bouteille, mais on peut faire aussi de la bouteille.
1: Donc la bouteille peut exister toujours, il n'y a pas de problème.
2: La bouteille peut exister. L'alternative, c'est de trouver à côté du plastique ce qu'on appelle du bioplastique. D'accord. C'est-à-dire qu'à partir de l'amidon, à partir du papier, on peut faire des emballages qui soit moins polluant que le plastique.
1: D'accord.
2: La bouteille aujourd'hui, on peut la remplacer par une bouteille en verre ou on peut utiliser une fontaine. Vous voyez, vous m'avez servi dans une bouteille parce que c'est plus facile.
1: Ah ouais.
2: Mais s'il y a une fontaine, il y a un verre vert, c'est-à-dire du verre, pas du plastique.
1: Mais la fontaine, là, c'est en plastique aussi, non?
2: Et la fontaine mais on n'est pas obligé de prendre du plastique.
1: D'accord.
2: On peut avoir une fontaine, la bonbonne est en verre.
1: Oui, bien sûr.
2: Puisque c'est un service qui va venir vous livrer votre bouteille comme vous achetez dans
1: Exactement.
2: Le commerce.
1: Exactement. On a un appel, Monsieur Diplo. Allô, bonsoir.
3: Oui, bonsoir Nadia.
1: Bonsoir Momo, comment ça va?
3: Oui, ça va très bien.
1: D'accord Momo, aujourd'hui on parle de déchets plastiques en Côte d'Ivoire. Est-ce que tu as une préoccupation?
3: Oui, d'abord je dis bonsoir à notre invité.
2: Bonsoir.
3: Voilà, bon, moi ma question, je voulais savoir comme ça. Bon, il y a des personnes comme ça. Leur travail, c'est de ramasser les déchets plastiques, aller vendre à l'usine. C'est leur travail, parce que nous, mamans, beaucoup de mamans font ça. Je veux savoir, est-ce que votre organisation collabore avec ceux qui font le travail comme ça?
1: D'accord.
2: Merci. Alors, je vais répondre direct.
1: Il va finir et puis il va raccrocher pour ne pas qu'on finisse.
2: D'accord.
1: Ah, il a raccroché, donc on y va.
2: Je vais répondre directement. Il faut savoir que ces personnes qui ramassent tous les plastiques, des bouteilles, des sachets qui traînent là, c'est bien, c'est une profession, mais ce n'est pas encore organisé. Donc, entre les bouteilles qu'on ramasse pour envoyer à l'usine et les bouteilles qui sont vendues au marché pour que la vendeuse Nyamaku puisse utiliser, il y a vraiment un écart. D'abord, parce que je ne suis pas contre la vendeuse Nyamaku.
1: Bien sûr.
2: C'est un métier qui est noble, mais de grâce, on ne donne pas ces bouteilles-là pour mettre du Nyamaku dedans. Pourquoi ? Parce que la bouteille, quand elle sort de chez moi, là, vous ne savez pas ce qu'on a mis dedans. La personne a peut-être, je dis n'importe quoi, elle a laissé la bouteille traîner, il y a des microbes qui rentrent dedans, on va nettoyer, mais on n'a pas enlevé les microbes. Donc, les gens préfèrent aller vendre là-bas parce que ça coûte, ils sont mieux payés qu'à l'usine. Ça, c'est vrai. Mais la solution, c'est de récupérer ces bouteilles-là, de les remettre dans le système. On a ce qu'on appelle la décontamination. C'est-à-dire qu'il y a un process par lequel il y a un réacteur qui va rendre ce plastique-là. S'il n'est pas passé par la case Nyamankou, excusez-moi de parler comme ça, ou Bissam.
1: Oui, on comprend.
2: On récupère la bouteille, on la remet dans ce qu'on appelle un réacteur et on refait une autre bouteille.
1: Et on va la revendre.
2: Et cette bouteille va rentrer dans le système si, bien sûr, on a toutes les garanties. Et justement, on est en train de mettre en place des normes. Des normes pour établir ce qu'on appelle du recyclé de plastique PET. Voilà.
1: D'accord.
2: La solution. Ça, c'est une des solutions. Après, le reste du plastique, là, quand il va dans les usines à Yopougon, ce n'est pas pour faire de la bouteille. C'est pour faire d'autres produits. Ça peut être des chaises, ça peut être des plastiques de couverture noire pour l'agriculture, etc. Mais ça, là, c'est pas, je dirais, pour l'instant, c'est pas encore organisé. On est en train de le mettre en place.
1: Donc, pour revenir à la question de notre auditeur, est-ce que ces personnes, ces ramasseurs d'ordures, là, sont en collaboration avec vous? Non, pas encore.
2: Pour l'instant, ils sont avec les collectivités.
1: D'accord.
2: Ils travaillent avec certaines associations, mais ils sont pas encore membres de l'APC.
1: D'accord.
2: Ils travaillent déjà avec certaines usines en direct. Mais comme je vous dis, il n'y a pas véritablement d'organisation. Parce que si ces gens-là, ils sont bien organisés, ça sera une source d'approvisionnement pour les usines. Pour l'instant, les usines peinent à trouver des déchets qui soient possibles de traiter en usine. Parce qu'il faut savoir que ces déchets-là arrivent dans des conditions acceptables pour les machines.
1: Oui, c'est clair.
2: Si ces déchets ne sont pas propres, eh bien, ils ne vont pas être acceptés. Aujourd'hui, il y a du tout venant.
1: On a un autre appel. Allô, bonsoir.
4: Oui. Bonsoir.
1: Bonsoir,
4: oui,
1: monsieur.
4: Bonsoir, encore M. Zorobi.
1: Oui, M. Zorobi, oui, allez-y, nous vous écoutons. Nous vous écoutons.
4: Oui, ok, j'ai écouté l'invité tout à l'heure. Il a parlé de comment on fabrique les sachets plastiques.
1: D'accord.
4: Et moi, j'ai une préoccupation. Les femmes qui utilisent les sachets plastiques pour mettre de la sauce dedans, ils font du platani, mettent dedans. quels sont les dangers? Je pense qu'il y a vraiment des dangers, hein, parce que la manière qu'il a dit que les sachets plastiques sont fabriqués, quelles sont les conséquences sur la population, tout ça, je veux savoir.
1: D'accord. Merci beaucoup, M. Zorobi. Merci surtout de rester à l'écoute de Forum Ivoire. Au revoir, à très vite.
4: Okay.
1: Monsieur Diplo, les dangers justement de ces sachets plastiques qu'on utilise de façon permanente dans nos commerces.
2: Alors, sa remarque et son souci est vraiment largement justifié parce que, comme je l'ai dit tantôt, le plastique est fabriqué à base de pétrole. Donc, lorsqu'on met dans ces sachets-là de la nourriture qui est chaude, à haute température, même si c'est de la nourriture qui est froide, le contact alimentaire est, du coup, je dirais, devient un problème. Parce que y a véritablement...

0: très, on va dire, on le sent pas tout de suite, mais ça a des effets à long terme. C'est cancérigène. Et c'est pas peut-être la, comment dirais-je, la vocation de l'APC de venir développer ici, comment dirais-je, les méfaits de ce genre de comportement. Mais c'est une réalité.
1: C'est une réalité.
0: C'est un souci de santé publique. Et justement, dans la politique nationale de santé publique, l'État a déjà pris les dispositions pour mettre en place justement un code alimentaire qui va tenir compte de ça. À terme, on va devoir y arriver. Il y a dans le PND, le plan national de développement, une rubrique qui est consacrée à ça. Et nous, on est très regardants là-dessus. Donc oui, il a raison. Et on devrait interdire même d'utiliser du sachet pour mettre même de la tchéquée.
1: Ah, vraiment. D'accord. Loin de nous l'idée de jeter du discrédit sur les commerces. Hein, on salue tous les vendeurs de Garbat, tous les vendeurs de Ngamakoum. Notre but, au travers de cette émission, c'est éclairer la lanterne, informer la population justement, afin que nous soyons de meilleures versions de nous-mêmes. C'est pour cela que nous essayons, en tout cas, quand nous pouvons, de recevoir des experts pour venir parler des thématiques assez précises pour nous aider à comprendre et avoir de meilleurs réflexes. On part à la pub. On revient juste après pour la dernière partie de cette émission. Ne décrochez surtout pas. À tout de suite.
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1: Pollution plastique à Abidjan, comment réduire les déchets plastiques et responsabiliser les citoyens? On en parle aujourd'hui avec Charles Diplot, secrétaire exécutif chez l'APUCI, Association des professionnels de l'emballage en Côte d'Ivoire. Et avec vous aussi, auditeurs de Life Radio, merci beaucoup pour l'intérêt que vous accordez à cette émission et justement à la thématique de ce jour. Monsieur Diplot, moi je voudrais là qu'on parle des initiatives et perspectives de solutions. Hein. Quelle action aujourd'hui l'APUCI mène concrètement pour remettre les choses vraiment dans l'ordre?
2: Merci. Alors, comme je le disais tantôt, il y a un éco-organisme qui se met en place. Déjà, c'est une très bonne chose et c'est prévu par notre constitution, prévu dans le Code de l'environnement. Ensuite, vous avez, comme je le suggérais tantôt, le tri sélectif qui existe déjà. L'autre outil, c'est d'inciter les usagers à ramener les bouteilles au supermarché.
1: Ça là.
2: Ben oui, contre une rémunération.
1: D'accord, ça veut dire que quand tu payes peut-être une bouteille de jus...
2: Mais vous savez que quand vous achetez une bouteille de coca...
1: On ne va pas faire de pub, oui, on ne va pas citer.
2: Quand vous achetez de la boisson...
1: Un soda, oui.
2: Deux fois, vous avez la consigne.
1: Oui, d'accord.
2: Ah ben, les gens, ils vont quand même, ramener la bouteille pour prendre leur consigne.
1: Bon oui, mais je dis, là, c'est quand on est dans le même quartier et tout. Mais imaginez, de commune en commune,
2: oui,
1: tu
2: mais,
1: as le passage,
2: ouais,
1: tu t'arrêtes
2: avez,
1: dans une commune.
2: Mais,
1: est-ce que tu vas revenir avec...
2: Non, mais vous avez le boutiquier, le commerçant à qui vous avez acheté ça. Vous lui retournez la bouteille?
1: Oui, c'est ce
2: le
1: que je
2: système,
1: dis.
2: Le système qu'on va mettre en place,
1: oui,
2: il sera tel que on pourra ramener la bouteille.
1: D'accord.
2: En tout cas, chez un commerçant.
1: Chez un commerçant, ok.
2: Peu importe. Et lui, derrière ça, il y a une rémunération. Ça, c'est déjà la première chose, si c'est possible. La deuxième, c'est de faire en sorte que ces bouteilles-là n'aillent pas dans les caniveaux.
1: Et comment?
2: Et pour que ça n'aille pas dans les caniveaux,
1: oui,
2: il faut qu'on passe de la case ménage directement à l'usine.
1: C'est-à-dire que quand les déchets
2: le
1: sortent de la maison...
2: Voilà, quand le consommateur a fini...
1: Qui va transporter à l'usine?
2: La bouteille,
1: oui,
2: va dans un autre sachet. C'est pas difficile quand même, madame.
1: Oui, bien sûr.
2: Vous avez, par exemple, des restes de repas.
1: Oui.
2: Vous mettez dans un autre sac.
1: D'accord.
2: Les bouteilles, là. Je suis sûr qu'il y a beaucoup de gens qui le font déjà. Les bouteilles vont dans un autre sachet.
1: Oui.
2: Ou dans une autre corbeille. On va dire ça comme ça.
1: Mais d'habitude, quand on fait ça, c'est qu'on doit donner la bouteille à une tata qui vend les jus.
2: Oui, mais alors donc la tata justement,
1: oui,
2: on va lui expliquer que si,
1: oui,
2: ça va dans la case directement usine, on va trouver de quoi lui acheter ou lui proposer des bouteilles qui vont coûter peut-être pas moins cher par rapport à cette bouteille qui est là.
1: Mais qui sont hygiéniques.
2: Mais c'est hygiénique,
1: oui,
2: ça c'est déjà
1: plus
2: ça.
1: Important.
2: C'est très important. Et puis, elle aura, par exemple, un emballage qui va avoir son... On va lui proposer, par exemple, que l'emballage ait son logo.
1: Comment?
2: Des choses qu'on va mettre en place.
1: Mais après, pardon, monsieur
2: oui,
1: Diplo,
2: oui,
1: la bonne dame qui est quelque part à Bobo, qui se débrouille.
2: Oui, oui.
1: Bon, je veux dire, est-ce que c'est toujours évident financièrement parlant? Il y a tellement de réalités aujourd'hui.
2: Oui, c'est vrai, mais amenons-la à sortir un peu. Vous savez, c'est 80% de notre tissu économique,
1: d'accord,
2: qui est fait par l'informel. Je ne dis pas qu'on va résoudre ça du jour au lendemain.
1: Mais c'est clair.
2: Mais essayons de lever un peu ces gens-là pour leur apporter, je dis, un plus.
1: Un plus.
2: Parce que, figurez-vous que cet emballage-là, il coûte plus cher que ce qu'il y a à l'intérieur. Donc, je comprends qu'effectivement, ça peut amener les gens. En plus, elle l'a gratuitement. Mais l'industriel qui fabrique ça, là, il serait heureux de pouvoir refaire une bouteille. Parce qu'il va pouvoir, justement, dans le cercle vertueux qui est, je veux dire, le recyclage, on parle là d'économie circulaire, on n'est plus en linéaire, on parle d'économie circulaire, il serait heureux d'avoir beaucoup de plastique comme seconde matière première.
1: N'est-ce
2: pas? Ça devient de la richesse. Il ne faut plus voir le plastique comme un déchet. Il faut le voir comme une richesse. Et ça, on y travaille. Je suis très sérieux dans ce que je dis parce
1: bien
2: que
1: sûr,
2: nous avons, je dirais, tous à y gagner. Il faut que on arrive à encourager justement la tata pour qu'elle,
1: ouais,
2: comprenne qu'il y a un intérêt d'envoyer cette bouteille-là chez l'industriel.
1: À votre avis, je sais que vous le faites déjà et nous, au travers justement de cette émission, Life Radio le fait, mais comment davantage sensibiliser efficacement les populations, les jeunes, les ménages et les commerçants à comprendre et à intégrer ces façons de faire-là dans leur système de pensée?
2: C'est ce que je disais tantôt. Commençons par le tri sélectif. D'accord. Mettons dans la mentalité de nos enfants, parce que tout commence à la base.
1: Et soyons des exemples, des modèles.
2: Vous n'allez pas être dans votre voiture, et puis avec votre fils à côté, avec ou pas votre fils, mais avec quelqu'un, vous allez jeter par la fenêtre, je vais dire, soit un mouchoir en papier, ou une bouteille que vous avez consommée. Je vais dire, il faut quand même qu'on apprenne à avoir un peu de civisme déjà.
1: Tout à fait.
2: Ça commence déjà là. Et puis, on commence par les écoles. Enseigner aux enfants dans les écoles, parce que ce que l'enfant apprend à l'école, ce qu'il va voir faire, eh bien, il va, quand il arrive à la maison, il va dire aux parents, « Ah, la maîtresse a dit que, le maître a dit que. »
1: Et j'ai vu faire.
2: Voilà. Il faut savoir qu'on retient plus ce qu'on voit que ce qu'on entend.
1: Exactement.
2: Donc, par la télévision, par la radio, etc., on va arriver à sensibiliser les gens. Il faut que la Côte d'Ivoire soit un modèle en Afrique de l'Ouest.
1: Est-ce que vous pensez quelque part qu'on ne devrait pas aussi davantage sanctionner?
2: Ah ben ça, c'est la conséquence. Ouais. Dans le code de l'environnement, il est écrit noir sur blanc qu'il y a une brigade. Mais s'il y a une brigade, ça veut dire qu'il y a sanction. Moi, je vois aujourd'hui, dans les communes, des brigades communales qui vont ramasser les étals des bonnes dames.
1: Ils les poussent.
2: Alors que ces gens-là payent une contribution. Donc, sensibilisons d'abord. Avant de faire la répression, s'ils ont assez de force pour aller faire ça, là, ils auront assez de force pour je veux dire, éduquer, interpeller les gens qui polluent. Parce que, je veux dire, ça ne se voit pas suffisamment, parce que, bon, je veux dire, comme je disais tantôt, ce n'est que 10% du plastique. Mais quand il pleut, là, vous voyez dans les caniveaux. Donc, il faut qu'on arrête ça, d'une façon ou d'une autre. Il faut qu'on arrête.
1: Pourquoi justement le citoyen a du mal à adopter ces gestes simples? Parce que c'est tellement simple qu'on vous écoute et on sait que c'est simple.
2: Mais parce que la répression n'a pas commencé.
1: Ah, d'accord.
2: La norme est en train d'être mise en place au niveau des industriels. Quelqu'un disait que c'est la faute de l'État, etc. Donc l'État prend sa responsabilité. On commence à mettre en place une norme. On dit dorénavant, voilà comment il faut produire pour pouvoir être, je veux dire, aux normes, je veux dire, universelles. D'accord? Ce n'est pas encore la loi. Ensuite, on va prendre derrière ça des décrets et des lois, aussi bien pour les industriels qui vont être appliqués aussi pour les usagers.
1: Tout à fait.
2: Donc, derrière ça, il va y avoir de la répression. Et celui qui ne fait pas bien son job, celui qui ne fait pas bien, qui se comporte mal, il va être sanctionné. C'est aussi simple que ça. Je pense qu'on va y arriver.
1: Ah, forcément, on va y arriver. Forcément. On a plusieurs auditeurs qui sont intervenus ce soir. Et moi, ce que je retiens justement de toutes ces interventions-là, c'est qu'on a l'impression que la faute, c'est les autres. On a l'impression que c'est les autres qui créent ces déchets-là. Mais nous-mêmes, il faut qu'on arrive à faire aussi une introspection, je pense, hein, pour dire quel est mon rôle à mon petit niveau. Qu'est-ce que je fais? Je pense que c'est ce que vous étiez en train de dire aussi.
2: Absolument. Ça veut dire que je me souviens encore, quand on était plus jeune, et ça on voit encore aujourd'hui, nos mamans, elles allaient nettoyer devant la porte. Elles avaient leur balai. C'était des cours communes, c'était des quartiers, populaires. Mais tous les matins, on balayait devant sa porte. Aujourd'hui, c'est totalement l'inverse. Ouais. On va déposer la poubelle à un endroit où il n'y a pas de réceptif. Et c'est partout. Donc, l'État va faire sa part parce que, effectivement, la NAGED avec les sociétés qui sont concessionnaires pour nettoyer la ville on contribue, etc. Mais il faut que les usagers fassent leur part. Il faut que nos enfants soient sensibilisés. Il ne faut plus que les enfants qu'ils jettent des déchets partout. Tous les jours on voit dans les escaliers de certains immeubles on jette tout à tout vent. Il faut qu'on sensibilise. On va y arriver. Forcément. La répétition est pédagogique. Et je pense que ce n'est pas la dernière fois qu'on se rencontre. On va avoir... Il y a déjà des brigades spontanées qui se font sur le bord des plages. Il y a des entreprises, par le biais de leur responsabilité sociétale ou sociale, entreprennent des démarches pour nettoyer nos plages, pour nettoyer les caniveaux.
1: Et c'est déjà bon, hein, bravo à toutes ces personnes déjà.
2: Il faut les encourager.
1: C'est clair.
2: Il faut les encourager. Il faut faire en sorte que beaucoup plus de gens se mobilisent et qu'ils aillent, je veux dire, vers cet idéal.
1: Donc aujourd'hui, quand on est dans la rue et qu'on boit de l'eau dans un contenant, tout de suite, c'est quoi le réflexe? Une poubelle ou bien dans le sac? Qu'est-ce qu'on fait là?
2: Je veux dire, si on est dans sa voiture, ouais. Ça ne coûte rien de le mettre dans un sachet.
1: D'accord.
2: Pourquoi est-ce qu'on va jeter par la fenêtre? Maintenant, il va y avoir, aussi dans tout ce qui va se mettre en place avec l'éco-organisme, il va y avoir des poubelles, des réceptifs. Vous voyez, avec le plastique qui traîne dans les caniveaux, on sait fabriquer, par exemple, des poubelles.
1: C'est clair.
2: Il n'y a pas suffisamment de poubelles, donc on va fabriquer des contenants qui vont recevoir tous ces trucs. Il y aura des poubelles partout, mais de grâce, ne mettons pas, si la poubelle est pleine, ne mettons pas les déchets à côté.
1: Oui,
2: parce que ça devient un dépotoir. Et on va multiplier aussi, par le biais justement de la sensibilisation, aussi bien j'espère que nos autorités nous entendent, multiplier les moyens pour que ces bonnes dames qui balaient nos rues puissent avoir le courage de le faire et qu'elles ne soient pas toujours en train de... Elles soient équipées avec des gants, avec des masques et tout ça.
1: Et qu'elles aient surtout la bonne information aussi.
2: Voilà. Bah ouais. Écoute, que tout le monde y mette du sien.
1: D'accord. Écoutez, M. Diplo, on est en train de finir. Moi, je vais vous permettre là maintenant de faire un petit résumé, revenir justement sur un point très important de cette émission et pourquoi pas lancer un appel de sensibilisation. On en a besoin.
2: Alors, moi, j'appelle de tous mes voeux que cet éco-organisme qu'on est en train de mettre en place soit l'affaire de tous. Quand on dit éco-organisme, ça paraît un peu, abstrait. Mais c'est des réalités. C'est-à-dire qu'il faut que dans la chaîne de valeur, il y ait à un moment donné, je dirais, une organisation. Et cette organisation-là, elle passe par la sensibilisation, elle passe par, l'industriel qui va innover. Parce que de plus en plus, il faut qu'on aille vers des emballages et des produits qui soient moins polluants.
1: D'accord.
2: Là, on va utiliser du bio, enfin des bioplastiques. À partir de l'amidon, on sait faire des contenants. À partir de même des tiges de bananier, on sait faire de la matière qui peut être utilisée aussi pour faire des contenants. Il y a des initiatives qui sont en cours et j'encourage tout le monde à adhérer. Et je disais tantôt que on ne peut plus mettre la tchèquette dans du plastique. Trouvons une autre alternative. Et on y arrive.
1: On y arrive.
2: Il y a des initiatives dans ce sens. On va y arriver.
1: On va forcément y arriver. Voilà. J'aime bien cette positivité-là.
2: Voilà.
1: En tout cas, merci beaucoup. Je rappelle qu'aujourd'hui, on parlait de pollution plastique à Abidjan. Comment réduire les déchets plastiques et responsabiliser les citoyens? On a fait la causerie avec Charles Diplo, secrétaire permanent chez l'APC, Association des professionnels de l'emballage en Côte d'Ivoire. Et avec vous aussi, auditeurs. Merci infiniment, Monsieur Diplo, merci pour tous ces conseils, vraiment pour
2: merci
1: ces éclairages-là.
2: Un plaisir.
1: On en fera bon usage, c'est sûr.
2: En tout cas, on appelle tout le monde, comment on dit ?
1: À être fort, voilà. Ensemble on y arrivera.
2: Voilà.
1: On se donne rendez-vous demain avec le même plaisir. D'ici là, restez toujours sur Life Radio. On se dit à demain par la grâce de Dieu.

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1: Au sommaire de cette édition, le ministère des Transports lance une plateforme digitale pour le renouvellement du parc automobile. Sur le continent africain, au Mali, l'interdiction des motos hors des grandes villes, une mesure sécuritaire qui va bouleverser le quotidien. Et puis à l'international, aux États-Unis, le président Donald Trump se résout à signer un décret encadrant l'intelligence artificielle à minima. Merci d'être à l'écoute de Life Radio. Place à votre point d'information. Bonsoir, fidèle auditeur. Le directeur de cabinet du ministre des Transports et des Affaires Maritimes, Diomand Kone, a procédé le jeudi 4 juin à Abidjan au lancement de la plateforme digitale de renouvellement du parc automobile ivoirien, une initiative du Fonds de développement du transport routier. Ce dispositif vise à renforcer la confiance entre les transporteurs, les partenaires financiers, les assureurs et les concessionnaires tout en améliorant la traçabilité, la sécurisation des recettes et le suivi des véhicules financés. En sport football, notre pays, la Côte d'Ivoire, a battu la France 2-1 à Nantes. Hier jeudi 4 juin lors d'un match amical de préparation au Mondial 2026. Les éléphants se sont imposés grâce à des actions décisives de Guéla Doué et Amad Diallo. Dans l'actualité africaine au Mali, les autorités de transition ont interdit le 3 juin par arrêté interministériel la circulation des motos en dehors des grandes villes sur tout le territoire. Une mesure drastique avec effet immédiat prise pour lutter contre les groupes armés et qui va bouleverser le quotidien de nombreux Maliens. La moto est notamment devenue incontournable dans les zones rurales. Cette décision suscite énormément de réactions, rarement enthousiastes. Les autorités ont également interdit l'accès à 39 sites, principalement des forêts, considérées comme des refuges des groupes terroristes. Ailleurs dans le monde, aux États-Unis, le président Donald Trump a signé un décret instaurant une régulation minimale de l'intelligence artificielle aux États-Unis, principalement pour des raisons de cybersécurité. Ce revirement marque un changement de position après son opposition initiale à toute régulation stricte. Le texte vise surtout à encadrer les risques liés aux usages malveillants de l'intelligence artificielle sans freiner son développement. C'est la fin de ce journal. Merci de votre attention. Excellent week-end sur nos antennes et restez sur To Life. Très bonne soirée.

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0: Allez, encore un autre 18h à l'écoute de Life Radio. L'émission, c'est le grand show. Le grand show, vous le savez déjà, hein. C'est tous les soirs, du lundi au vendredi 18-21, sur Life Radio, la meilleure des radios, la meilleure émission, le grand show, la meilleure émission de la sphère médiatique Made in Côte d'Ivoire et ouest-africaine. On est heureux de vous retrouver dans le cadre de cette émission pour le tout dernier numéro de cette belle semaine qui s'achève également, qui ouvre le week-end de ce mois de juin, encore une fois. Lumineux et très très bon, beau mois de juin à chacun d'entre vous. Allez, c'est Guy Pacom Sommier dans le micro aux commandes de cette émission, toujours avec le modérateur et la Manu. Modérateur, bonsoir, bienvenue.
1: Bonsoir Guy Pacom Sommier. Quand on dit yeah yeah yeah, on dit vendredi. Yeah yeah yeah.
2: Vendredi.
1: Yeah yeah yeah yeah.
2: Vendredi.
1: On est là pour gâter.
2: Vendredi.
1: On est là pour chauffer.
2: Vendredi.
1: Yeah, spécialement aujourd'hui, il n'y a pas de proverbe, c'est
0: si,
1: juste
0: même,
1: le
0: même s'il y avait un proverbe, même s'il y avait un proverbe, on allait chasser le proverbe. On dit vendredi.
3: Tout c'est comme ça.
0: Voilà.
3: Oui. Tout c'est comme ça. Oui. Donc là, tu dois me dire, Manu, je dois commencer en rap, faut terminer en refrain.
1: Ouais, mais vas-y, on essaie.
0: C'est
1: au fond, on y va. Yeah, yeah, yeah.
2: Vendredi.
1: Yeah, yeah, yeah.
2: Vendredi.
1: Yeah, yeah, yeah, Manu.
3: Vendredi. Yeah. C'est vendredi. Yeah. On s'amuse, yeah. On s'ambiance. Yeah. Dans le grand show. Yeah. Avec Guy Pacom, yeah. Modérateur. Yeah. Manu.
1: Yeah.
3: Imran.
1: Yeah.
3: Ça sera chaud.
0: Show.
3: Ça sera chaud.
0: Show.
3: Ça sera chaud.
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Bema, Bem si Côte d'Ivoire, Bem si Koulibaly, c'est ta Bema. Ça c'est les parents de Inzaza. Inzan Diabaté. Mon ancien camarade. Depuis l'université, Inzan est un ancien voyou. Devenu journaliste émérite aujourd'hui, de surcroît journaliste culturel. Depuis Top Visage. Il y a longtemps ce petit-là.

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0: Allez, belle petite séquence rétro by Imran DJ. Allez, dans le grand show, vous le savez, il y a toujours des astuces, des potins, des news comme ça, voilà, à travers votre rubrique Les Nouvelles du Pays. Et c'est maintenant, après ce qui suit.
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2: Bonsoir, ça va?
0: Bonne arrivée dans Les Nouvelles du Pays avec Manu. Voilà, on va y aller, Manu.
3: Alors on va commencer avec à Baumé l'éléphant. On le sait tous, malheureusement, un grand artiste qui s'en est allé, qui nous a laissé, qui a laissé également de bonnes œuvres et qui a eu sa veillée artistique ce mercredi 3 juin 2026.
0: À la
3: et,
0: voix, là.
3: Oui. Et on a remarqué une chose, c'est que ses danseuses étaient inconsolables. Oui. C'est vraiment dommage de voir ces images là, assez poignant, de voir ces enfants se consoler entre eux, et on leur dit encore Yako, et le programme ne s'arrête pas, ça continue. Donc bon, en ce qui concerne le programme d'Abomé l'éléphant, pardon, ça sera aujourd'hui vendredi 5 de 21h à l'aube, sa grande veillée funèbre à Akeikwa Village, voilà. Ouais. Et le samedi 6 juin, demain samedi, de 7h à 8h, il y aura la levée de corps, et puis ce dimanche là, la cérémonie du 7e jour pour lui dire au revoir encore une dernière fois à son domicile à Bingerville.
0: Allez, encore une fois, Yako à la famille biologique de l'artiste, à Baumé l'éléphant, également à toute la sphère showbizienne made in Côte d'Ivoire. Yako au danseur, Yako à ses enfants, Yako à sa femme, Yako à tout le monde. Et rest in peace à Baumé l'éléphant. Il laisse derrière lui une belle discographie qui fera, comme d'habitude, va égayer justement tous les amoureux de sa musique.
3: Alors, information capitale. Vous le savez, la Coupe du Monde est proche. Mais laissez-moi vous dire qu'on a déjà gagné la Coupe du Monde.
4: Attention,
5: Ivoirien.
0: Un peu d'humilité.
5: Ouais, activons l'humilité, c'est important.
3: Humilité vers où comme ça?
0: C'était un match amical.
5: C'est un match amical. C'est-à-dire qu'ils ne sont pas donnés à fond.
3: On n'est pas amis. Vous parlez d'un... On n'est pas amis.
5: D'accord.
3: Parce qu'on vous a montré qu'on a le jeu, on a l'expertise, on a la manière. Voilà, parce qu'hier, il y a eu le match amical face à l'équipe de Paris, du côté de Nantes. Et on
0: l'équipe
3: a
0: de France.
3: L'équipe de France, pardon. Le bleu, pardon.
5: Mais quelque part, il y a beaucoup de joueurs de Paris dans cette équipe.
3: Ouais, mais c'est l'équipe de France. Ouais, l'équipe de France, voilà. Donc là, il se trouve qu'avant de s'envoler pour les États-Unis, le Canada et le Mexique aussi, parce que c'est à ce moment-là qu'ils auront lieu le match voilà, pour le mondial.
5: Oui.
3: Voilà, du 11 juin au 19 juillet. Dans ces endroits-là. Là, nous avons fait le match amical avec la France.
5: Ouais.
3: Et c'est un match qui s'est soldé par un 2-1 pour la Côte d'Ivoire.
5: Ouais.
3: Écoutez-nous.
5: Ouais.
0: Faut mettre
3: c'est pas du jeu. C'est pas du jeu.
5: Non, c'est pas du jeu.
0: Très bien.
3: Voilà. Bah, en fait, depuis quand, éléphant est quelque chose devant poulet.
0: Depuis quand?
5: Non, c'est poulet même qui n'est rien devant éléphant.
3: Non, il va dire que.
5: Dans la réalité, dans la vraie vie.
3: De rien, mais quand les combats, tu vois que de toute manière, il n'y a pas match.
5: Non, il n'y a pas match.
3: Il n'y a pas match. Mais en tout cas, la prochaine fois, nous, on attend de grandes équipes parce que je pense que ça a été une grosse frustration. Oui, quand même, j'ose vous dire. Parce qu'à un moment donné, on vous demande de nous envoyer Argentine, de nous envoyer Brésil, vous nous envoyez la France, quoi. Pourquoi? Pour nous faire perdre notre temps, je ne sais pas. Mais ça a été une victoire très écrasante. On vous a montré qu'il n'y a pas d'amitié.
0: Ce qui est intéressant, c'est que l'Allemagne se retrouve dans la peau de la Côte d'Ivoire.
5: C'est
3: mais
5: ça.
3: Justement, en fait,
5: là, ils font 7-0.
3: Je ne sais pas pourquoi vous ne croyez pas qu'on va revenir avec la Coupe du Monde, mais ça va se faire.
5: Non, mais c'est possible.
3: C'est
5: puisque aujourd'hui, le football, ça joue, c'est un ballon qui tourne. Mm-hmm. À chacun de savoir diriger sa balle dans les filets du camp adverse. Voilà. Et puis moi, hier, j'avais dit ici que la France a son doué, Désiré doué. La Côte d'Ivoire aussi a son doué, Guéla doué. Entre les deux doués, c'est qui le plus doué? Et on a remarqué que le plus doué hier, c'était Guéla.
0: Il faut rappeler que la France occupe la première place sur le plan mondial, sur le classement FIFA.
3: On dit, on a gagné, vous dites occupe.
0: Mais maintenant, vous
5: rappelez la chanson là, non? Éléphant, oh yeah! Ce n'est pas le Brésil qui paye. C'est vrai, on a croisé le Brésil, nous on gagne.
3: On veut les grandes équipes, les choses de gang, les voix des garçons, tu vois un peu. En tout cas, félicitations à Madialo, félicitations à Guéla également. Félicitations à toute l'équipe parce que c'est ensemble qu'ils ont pu
0: vaincre. Guéla, le grand frère Guéla me dit vrai.
3: En fait, c'est le plus doué des doués.
0: Mais le petit frère n'a pas joué.
5: Il n'a pas joué.
3: C'est le plus doué des doués.
0: Quand le joueur qui est allé, c'est passé.
3: Jamais, jamais.
5: Hé, petit frère, il est quelqu'un. Hier, quand le grand frère a marqué son but, dans les vestiaires, le petit frère était assis, il souriait tranquillement. Il voulait, il a failli crier, mais comme la caméra était sous lui, il ne pouvait pas, il s'est bloqué. Donc, c'est un Ivoirien. Il va pouvoir être français, le Saint Ivoirien.
0: C'est dans le sang.
5: C'est là.
0: C'est pas du jeu. Oui, la suite, maman.
3: Voilà quoi. Félicitations encore pour ces très, très, très, très belles victoires. Bah, là, il se trouve que ça ne s'arrête pas parce qu'aujourd'hui, il y aura un match. Voilà, il y aura un match au stade Félix Houphouët-Boigny. Encore un match amical avec le Cap-Vert. Mm-hmm. Mais cette fois, pour l'équipe féminine, une chose est sûre et certaine, bah, c'est qu'on reviendra avec la victoire. Voilà, voilà, on reviendra avec la victoire. C'est un match qui va se tenir à 19h. Vous pouvez aller assister pour soutenir ces braves femmes-là, oui, ou bien regarder en direct le match. Mais félicitations encore à nos Ivoiriens. Et puis bonne chance à ces Ivoiriennes-là qui vont défendre le drapeau de la Côte d'Ivoire.
5: Voilà. Ouais, en tout cas, beaucoup, beaucoup de courage à elle.
0: Allez, encore une fois, bravo aux Ilfo Côte d'Ivoire et bonne chance pour la suite. Voilà, on espère que vous aurez un très très bon positionnement sur le plan mondial à travers cette belle compétition de la Coupe du Monde. Et ce soir, comme tu l'as signifié, les femmes, c'est ça, non?
3: C'est ça.
0: Les femmes, là, sont éléphants, du quoi?
5: Les éléphantes.
3: Les éléphantes.
0: Les éléphantes seront face au Cap-Vert. Oui. Voilà, c'est quoi? C'est pour quelle compétition?
3: C'est un match amical.
0: Un match amical, ok. Voilà. Allez, on envoie plein de force à ces braves dames, voilà. Allez, on se fait une pause et on se reprend juste derrière. Derrière, on aura une belle nouveauté, une exclue, le titre Problème du groupe BG du Zouglou depuis le Maroc, voilà, juste après la pause, voilà. Ne décrochez pas, nous sommes là jusqu'à 20h.

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13: Bobby Philippe. Happy birthday. David Palmer.

0: Joyeux anniversaire à David Palme. David Palme, big up à Garoas Bania. Ce soir, le feu. Le feu ce soir.
1: Next Step Valon.
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0: Happy birthday à l'homme ou le l'homme qu'on appelle à l'alarme, le grand, le gaillard, le costaud, David Palme. Frère, petit frère, petit

Heureux anniversaire également à Miss Cyrielle Doboué. Cyrielle Doboué. David Palmer, joli, c'est son anniversaire.

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1: Allez, grande pensée, grosse force à David Palmer pour un an de plus aujourd'hui. Que Dieu t'accorde beaucoup de bénédictions dans ta vie et dans tes affaires. David Palmer, ce soir, Next Tape, le feu. Allez, la suite, c'est une exclusivité BG du Zouglou depuis le Maroc. On se l'écoute maintenant. Le titre, problème.
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0: Je dédie particulièrement et singulièrement cette chanson aux personnes qui regardent juste tes statuts, tes stories ou tes posts sur Facebook. Ou t'es tenté des procès. On dit problème ne sort pas dans photo. Problème ne sort pas dans vidéo. À chacun sa vie. Belle nouveauté signée BG du Zouglou, BG du Zouglou de Pleu Maroc. Allez, avec qui on sera bientôt, voilà, dans cette émission. Et la suite, une autre nouveauté signée Kenny Poké.
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0: Madame Sohone, Do Desha. Mr. Zadi DJ, Do Desha, ce soir sur les platines du Trinity. Joël Lenoir.
1: Le fond là n'est pas bon.
0: David Palmer.

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0: Ambiance de feu, ambiance en tout feu, tout flamme. Pour le tout dernier numéro du grand show de cette semaine. Miss Yassé. BDK. Boris Diekaku. Maxime Tobeli. Ange Patrick Bikaba. Bako Spirit. Ivan Kwame. Nifafana Full. Nelly Cessignon. Enlange. Allez, voilà, on va discuter un peu, on va parler un peu. Voilà, 27-225-49-880. Voilà, on va évoquer le récap justement des sujets qui, de la semaine, voilà, dans cette émission, bien sûr, au 27-225-49-880, également sur la page Facebook de Life Radio, issue 3fw.liferadio.ci. Allez, on va y aller maintenant, juste après ce qui suit.
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0: Le grand show, le sujet du jour, juste après le du modérateur. Voilà, on va y aller maintenant.
2: Voilà, et cette semaine, on a eu à traiter deux bons sujets. Deux vrais sujets. Donc, le sujet du lundi et du jeudi. Lundi, s'endetter pour une manifestation, c'est-à-dire anniversaire, baptême, mariage,
0: divorce,
2: funérailles, divorce. Ouais. Voilà. Est-ce que vous êtes pour ou contre?
0: Victoire des éléphants.
2: Il y a ça aussi, les dames.
0: Abaski, Ramadan.
2: Faites ses fêtes.
0: Faites ses fêtes, d'accord.
2: Voilà.
0: Merci, mon Dieu.
2: Je dis se mettre en couple avec une femme plus âgée. Est-ce que vous êtes pour ou contre?
0: Se mettre en couple avec une femme plus âgée, vous êtes pour ou contre? Allez, voilà. 27-225-49-880. Il faut rappeler qu'aujourd'hui, tout à l'heure, on sera en compagnie de Kayanita. Voilà, Kayanita, grande voix de la musique urbaine, inspiration traditionnelle. Elle sera avec nous tout à l'heure, pour l'instant. Voilà, allez, Manu, oui, on dit s'endetter pour
2: une manifestation.
0: Une manifestation, tu es pour ou contre? Toi, tu veux prendre crédit.
3: La manifestation.
0: Ouais, pour aller, oui, pour aller, oui. Pour aller faire
2: ça, une cérémonie. Tout ce qui est fête.
3: Ouais, on avait dit événement. Bon, ok.
2: Ouais.
3: Écoutez, je pense que je l'avais dit la dernière fois.
0: DJ Philo, ouais, vas-y.
3: S'il s'agit d'un événement malheureux qui nécessite qu'on puisse injecter des fonds ou voilà, réunir de l'argent, je pense que ça devient une obligation. J'avais pris la dernière fois l'exemple de funérailles.
2: Ouais.
3: Voilà, si on se rappelle. Donc, comme je l'ai dit, je pense que quand tu perds. tu perds un être proche.
2: Elle dit la présidente de funérailles, elle est là.
3: Non, c'est vrai, quand tu perds un être. Donc, comme je le disais, je pense que tu vois, quand c'est un événement malheureux où tu perds un de tes proches, là, il y a obligation pour enterrer dignement la personne de faire sortir de l'argent. Tu peux ne pas avoir, mais tu es un peu dans l'obligation de t'endetter. Tu vois?
0: Mais la personne, elle est déjà, elle est endettée encore. Pourquoi?
3: Mais il va dormir dans ta maison. Ouais.
0: Non, qu'est dans ma maison. Ah, c'est moi. Ah, c'est encore une grande que tu me voles.
3: Non.
0: Donc, quand la personne, déjà, tu le prends, c'est au cimetière, on s'en
3: va. Mais tout ça, c'est payant.
2: Ouais. Non, mais il y a des familles qui enterrent les défunts dans la cour familiale.
0: Enterrés?
3: Oui, mais en fait, toute cette procédure-là, c'est payant. Même pour pouvoir enterrer
2: pour
3: dans la cour, tout ça,
2: creuser
3: tout ça,
2: c'est payant,
3: avoir l'autorisation de l'enterrer dans la cour.
2: Les poitons, on doit les payer.
3: Tu vois, aller d'abord garder le corps, s'il faut garder, si ce n'est pas une... Si
2: tout ce qui est le seuil, on doit
3: acheter. Il y a beaucoup de choses,
0: ouais,
3: il y a beaucoup de dépenses.
0: Est-ce qu'on doit s'endetter pour ça?
3: Mais si tu n'as pas d'argent.
0: Ah, d'accord.
3: Si tu n'as pas les moyens, c'est pourquoi j'ai dit...
0: Mais tout ça, ça peut coûter combien comme ça?
3: Et ça dépend. Hein.
0: Mais faut déjà essayer de voir.
2: Hey,
3: tu as vaincu au nom de Jésus. Au nom de Jésus, tu as vaincu.
2: Attends, tu es pas déjà. Angé.
3: Tu es vaincu.
2: Trop, Angé. Et puis, moi, j'ai remarqué quelque chose. Dis pas comme. Oui. Tout le monde veut aller au paradis. Mais personne n'est prêt pour déjà.
0: Personne n'est prêt à déjà. Je te dis,
3: Michel.
2: Que Dieu nous donne longue vie.
0: Amen.
3: On va partir, mais laissez-nous vivre notre paradis sur terre d'abord.
0: Effectivement.
3: Et voilà.
2: Oh, paradis.
3: Yes,
2: tu y es mon paradis.
0: Yes, c'est le moulin là.
2: Hein, hey. Hey. Ah, oui,

0: Parlons,
1: terminer. Vas-y.
2: Attends, il y a une partie, il y a une partie là.
1: Il y a pas de partie.
2: Tu as goûté, tu as resté. Bon, bref.
3: Okay. Bon, bref.
1: Toi, c'est où on parle de goûter là qui t'intéresse?
3: Non, moi, je connais la chanson.
1: On parle de parler. Elle là, c'est où il y a fait de goûter là.
3: Ouais, ouais, ouais, c'est ça.
1: Heureusement qu'il a mangé mon bon à loco à Adjin. Voilà.
2: Tu as goûté, non?
1: Vas-y.
2: Tu as goûté la loco?
1: Moi, j'ai mangé la loco, j'ai pas goûté.
3: Voilà. Non, on n'est pas
1: dans les
3: appels.
1: Tu peux demander à Moses by Style. Demande à Moses by Style à Adjin là-bas. Parle là-bas qui t'es ici.
2: Il n'y a pas de problème. Donc, voilà, c'est pour ce genre d'événement-là, parfois, je pense que c'est un peu une obligation. Mais après, quand on parle d'événements heureux comme mariage, comme anniversaire, comme baptême, quand on n'est pas prêt financièrement, il ne faut pas s'engager.
1: Il faut de la mesure.
2: Voilà. Il faut faire dans la mesure de son possible. Il ne faut pas faire pour impressionner. Il ne faut pas faire quand on n'en a pas. Il faut faire quand on a de l'argent.
3: C'est ça.
2: Voilà. Et ça peut être aussi un événement. Cet an-ci-là, comme j'ai dit, je ne suis pas contre ceux qui sont contre. Parce que ça peut être pour un événement qui te tient à cœur ou bien pour un âge d'or. Comme je l'ai dit la dernière fois, on te parle de 30 ans où avant que tu n'atteignes ces 30 ans en question, tu as eu à vivre beaucoup de choses.
1: Okay.
2: Voilà, tu es passé par beaucoup d'opérations, par exemple. Des personnes t'ont lâché. Vraiment, tu t'es dit, quand j'arrive à mes 30 ans, je vais tout faire pour célébrer avec ma famille, mes amis. Et ce genre de moment-là, c'est très important. Donc parfois, si tu sais que tu as une entrée d'argent qui te permet de combler ça plus tard, tu ne vas pas te priver de le prendre. Donc quand on sait qu'on a quelque chose de sûr qui arrive et que c'est très important pour nous, c'est un sacrifice qu'on peut faire. Sinon, il faut s'abstenir de le faire.
1: S'abstenir, d'accord. C'est bien, c'est bien de témoigner. Toi, tu tousses trop, il faut te le
3: voir.
1: J'espère que tu n'es pas passé au bureau de Esther.
3: Non, t'inquiète pas. Il y a juste un chat dans la gorge.
1: Attention.
2: Ouais. Chat blanc, chat noir.
3: Voilà, mais moi, ce que j'ai à dire ici, c'est que, tu sais, la vie est tellement simple. Il faut éviter de promettre des choses aux gens. Parce que le plus souvent.
1: Oui, c'est vrai,
3: ce sont les promis quelque chose. Oui, ce sont les promesses qui nous mettent dans des situations difficiles et qui nous amènent souvent à aller contracter des prêts. Je prends un exemple très simple. Tu as ton anniversaire, tu dis, moi, le jour de. Quand tu vois l'anniversaire de ton frère, tu dis, oh, ça c'est petit, le jour de mon anniversaire. Tu as fait dabashi, tout le monde t'a regardé. Donc, on compte sur toi le jour de ton anniversaire. Si tu ne fais pas, on va dire que non, ah, tout ce que tu as fait, ça va, tu vas devenir, qu'on appelle, la risée de tout le monde. Donc, tu veux prouver, puisque tu as déjà commencé à prouver par la bouche. Ouais. Donc, il faut prouver maintenant par les actes.
1: Faut c'est là par maintenant. Les narines maintenant.
3: Ah, là maintenant, tu es obligé. Tu es obligé d'aller t'endetter juste pour le regard des gens. Mm-hmm. Et demain, tu te mets dans les problèmes. Tu vois, tu sais, nous qui avons fait le marketing.
1: Attention.
3: Nous qui avons fait.
1: Tu n'as plus fait physique, biochimie, tout ça.
3: On a fréquenté. Tu sais, nous qui avons étudié le comportement financier, tout ce qui est agent et tout ce qui est. Il y a une éducation financière qu'il faut apprendre.
1: Si, effectivement, éducation financière.
3: On sait déjà qu'il y a deux types de personnes.
1: Mm-hmm.
3: Voilà, le premier type de personnes, c'est les riches.
1: Okay.
3: Et la richesse, c'est pas dans la peau, c'est dans le mental.
1: D'accord.
3: Quelqu'un qui contracte un prêt pour investir. C'est un riche.
1: Un riche.
3: Mais quelqu'un qui contracte un prêt juste pour s'amuser, c'est un pauvre.
1: C'est un pauvre, c'est
3: intolérable. Parce que les amusements, les fêtes, ce sont des passifs.
1: Ouais, ouais.
3: Voilà, ça ne gênait
1: alors,
3: pas.
1: Alors que les investissements, ce sont des actifs.
3: C'est ça.
1: C'est.
3: Tu as tout compris.
1: Si, effectivement.
2: Voilà, donc, on peut trouver des actifs dans les passifs.
1: Non, aller vers l'école. Qu'est-ce que c'est là?
3: Donc, faut dire déjà qu'on ne prend pas de prêt. On ne prend pas de prêt pour venir fêter. Ou bien si tu es sûr.
1: Hein?
3: Ou bien si tu as ton pied sur caillou quelque part, ok, il n'y a pas de problème.
1: Mon pied sur caillou.
3: Voilà, mais tu n'as pas ton pied sur caillou, tu te lèves, tu dois prendre un prêt quelque part. Et puis tu finis de fêter maintenant pour rembourser. Maintenant, ça te poursuit dans tous les sens. Tu n'es même plus libre, tu es obligé de mentir. Moi, je connais une dame qui, avant, elle vendait. On dit.
1: Pas Mathia.
3: Non, c'est pas Mathia, ça c'est la réalité.
2: Mais jamais la réalité.
3: Quand on était à Yam Sokolo, elle faisait l'Ordougou, on dit l'Ordougou, elle faisait ça à 5 francs. Oui, l'Ordougou, c'est jour de marché. C'est en langue malinké. Tu vois? Donc, les dimanches, elle faisait l'Ordougou. Donc, elle prenait les poissons secs qui quittaient à Daboula pour vendre, mais à crédit. Et elle n'arrivait pas à rembourser. Donc, chaque fois que quelqu'un venait là, elle mentait. Une fois, elle a pris ce paradrap, collé son ventre. Elle s'est assise comme ça, on m'a opéré. Pour ne pas payer crédit.
1: Mais il n'y a pas quelqu'un qui vient enlever ce paradrap.
3: Non, on ne peut pas enlever pour toi aussi.
1: Ah,
3: on ne peut pas faire ça. Crédit va te guider à mentir et mentir. Pour finir même là. C'est simple. Ne prenez pas crédit quand vous ne pouvez pas rembourser. C'est aussi simple que ça.
1: C'est aussi simple que ça. OK, il n'y a pas de souci. C'est bien noté. Allez, voilà. Pour ma part, je pense qu'on peut s'endetter lorsque c'est une question d'honneur.
3: Oui.
1: Une question d'honneur. Toute la famille te regarde, tu es l'aîné ou il y a
3: vraiment y a la situation comme ça.
1: peut-être un problème de santé
3: oui.
1: qu'il faut résoudre, ou je touche du bois en griffe, un accident, mm-hmm. faut
3: un impératif quoi.
1: Voilà, faut assurer les premiers soins et que t'as pas de liquidité mm-hmm. ou t'as rien même sur toi. Là, je pense que tu peux aller taper aux portes, voilà, pour gérer ça. Et après rembourser. Mais je dis s'endetter pour juste des loisirs, je pense que ça n'a pas son sens. Mais après, comme je le dis, comme j'ai coutume de le dire dans cette émission, chacun a le libre arbitre. Allez, on se fait une petite oxygénation musicale et on se reprend à 19h avec Kayanita et la suite des sujets évoqués durant cette semaine. Voilà, ne décrochez pas, c'est toujours le grand show.
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0: Marie-Jo. Il est 19h à Abidjan.
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0: Allez, 19h à Abidjan, 19h sur Life Radio. Vous écoutez bien sûr le grand show. Le grand show, faut le rappeler, c'est tous les soirs de la semaine, du lundi au vendredi, 18-20h, sur la meilleure des stations de radio, 107.7, comme tu l'entends également. L'émission est diffusée en télé sur Life TV, 9h, 15h, tous les jours. Voilà. Heureux de vous retrouver, heureux de vous savoir nombreux à l'écoute de cette émission. Voilà. Également, par ici, on vous donne la parole à travers le sujet du jour, 27-225-49. Également, nous avons notre DJ, sinon des DJ qui sont avec nous dans cette émission. Et vous pouvez nous suivre également sur le canal 826, canal 826 sur le Bokeh Canal. Également sur www.liferadio.ca et visitez notre page Facebook Life Radio pour avoir toutes les actus de cette émission. Également de nos programmes, Imram DJ.
2: Shadow Chris

J'ai un ami là, il adore les vendredis. Les vendredis, franchement, il est aux anges. Mais ce soir, je ne sortirai pas, frère, t'inquiète pas. De toute façon, j'ai arrêté de sortir là. Il n'y a rien dehors. On dit durer dehors, ne pas durer dans la vie. Toi, c'est à toi que je m'adresse. Hey Anita!

0: Allez, le prochain sujet, là, on parle d'amour, hein, on parle d'amour et d'âge. On va envoyer le prochain sujet. Tu vois, là, mes garçons, ils veulent brûler mon WhatsApp. Pourquoi tu arrêtes l'ambiance? Non, mais pas ici, on doit parler aussi, c'est important. Ah. 27-225-49-880, vous êtes là, vous écoutez, vous n'appelez pas. Des faux gbagnons, comme ça. J'aime me retirer de tous ces gbagnons-là. Vas-y, le modérateur.
1: Voilà, ne dit-on pas que l'amour n'a pas d'âge? Ne dit-on pas que l'amour n'a pas d'âge?
0: Ne dites pas.
1: Ça, c'est pour nous qui avons fait la philosophie. Tu
0: attention,
1: vois.
0: Ne dit-on pas que l'amour n'a pas d'âge. Ok, ouais, j'aime voilà. Bien. Oui.
2: Ne dit-on pas que. Ne dit-on pas que l'amour n'a pas d'âge.
1: Le sujet qui suit cette belle question, c'est se mettre en couple avec une femme plus âgée. Est-ce que vous êtes pour ou contre?
0: Ben moi, franchement, à mon niveau, je ne trouve pas d'inconvénient. Hein. Franchement, tant qu'il y a la franchise, il y a l'amour vrai avec grand A, il y a la communication, et je pense que ça peut se faire tranquillement, dans le respect mutuel. Voilà. Faudrait que chacun puisse connaître sa place, comme on le dit, surtout avec une bonne dose de respect, une bonne dose de franchise. Hein. Ça peut le faire. Après aussi, ça dépend. Faut voir, c'est une question de génération. Je dis... 2-3 ans, c'est gérable, 5 ans, c'est même 10 ans, c'est gérable, mais au-delà, là, ça craint. Voilà, parce que c'est une question de génération. Quand on parle d'une trentaine, c'est de 30 à 40, entre 30 et 40 ou 39 ans. Et quand vous êtes dans la trentaine, vous deux, et qu'il y a la dame qui est un peu plus âgée que toi, moi, il n'y a pas de souci en cela. Mais c'est quand on va au-delà, c'est là, bon, c'est vu les regards extérieurs ici en Afrique, il y a une manière dont les gens vont vous regarder,
1: ouais,
0: de juger, de critiquer et tout. Mm-hmm. Sinon, sous d'autres cieux, il n'y a aucun problème, ça passe crème. L'essentiel, c'est l'amour qui vous unit, qui vous réunit là, qui fera en sorte que vous serez tranquille. Voilà. Sinon, derrière, on a rien à cirer des regards, des critiques, des Congossas, des autres.
1: On s'en fout là.
0: Voilà. Sinon, ici, les gens sont plutôt regardant, ta femme est vieille, elle est âgée, nanana, ça critique, alors que c'est pas ce que tu vis, mais ils savent pas ce que tu vis à l'intérieur de cette relation-là. Après, chacun a le libre arbitre, hein, voilà.
1: Tu sais, tu prends la main?
2: Oui,
0: non, elle prend le pied, je pense.
2: Je prends la tête.
1: Ok, vas-y.
2: Bah écoutez,
0: avec un peu de narine, vas-y.
2: Comme je dis, moi je suis pour, mais je ne suis pas contre ceux qui sont contre. Parce que y a plusieurs, aspects qui rentrent en ligne de compte. Aujourd'hui, quand on parle d'une personne plus âgée, il s'agit de combien d'âge d'écart?
0: C'est ça, voilà. Combien
2: donc,
0: d'écart,
2: quand l'écart d'âge, est, combien d'années flagrant, d'écart? Ouais. Quand on te parle de 20 ans, de 25 ans, de 30 ans, normalement, c'est censé être choquant. Et ça choque plus d'un. Et c'est ce que j'ai dit la dernière fois ici. C'est une exception d'être avec une personne plus âgée, parce que dans la généralité, dans la norme, on sait que c'est l'homme qui est plus âgé que la femme. Donc si aujourd'hui tu prends une femme qui répond à tes critères, qui te respecte et qui sait que malgré qu'elle est plus âgée que toi, elle doit t'accorder le respect
1: et la considération.
2: Et la considération de l'homme, voilà, de
0: elle
2: son mari,
0: ta tête,
2: de
0: elle doit pas taper sur ta tête devant tout le monde.
1: Juste connaître ta position d'homme dans la maison.
2: Connaître ton titre d'homme dans la maison et oublier même qu'elle est plus âgée. Parce que c'est ça le plus important. Il y a beaucoup de personnes qui n'arrivent pas à oublier qu'elles sont plus âgées. Quand tu arrives à oublier, vous vivez public comme il se doit. Mais quand tu n'arrives pas à oublier, il y a un problème. C'est hier qu'on a fait le sujet.
1: Oui.
2: Hier, quand on a fait le sujet, il y a mon cousin avec qui je parlais qui m'a dit qu'il a fait 5 ans avec sa chérie. Donc 5 ans, elle est âgée que lui de 7 ans. Elle est âgée que lui de 7 ans. Mais le jour où elle a eu à dire devant ses amis, pendant qu'ils étaient en train de parler, elle a dit c'est toi qui es né avant moi ou c'est moi qui suis né avant toi.
0: La question. On ne sait pas.
2: Tu vois?
1: La question.
2: C'est ce jour-là qu'il a compris que
0: terminé.
2: Ça allait être un problème. Ouais. Il y avait la dot, mais il a décidé de ne pas la doter.
0: Terminé, annulé.
2: Et quand ils ont demandé, il a dit c'est tout simplement pour cette raison-là. Elle aurait pu le faire dans la maison, mais dès l'instant où, en public, devant ses amis, elle a osé dire ça. Pour lui, ça ne passait pas. Donc, tu vois qu'aujourd'hui.
0: Il a dit c'est terminé. Ah, très bien, ok.
2: Tu vois, il y a beaucoup d'appréhension des hommes face au respect que ces femmes-là peuvent accorder ou pas. Donc, on peut comprendre ces hommes-là, parce que quand tu es en face de ton homme, tu vois en lui une figure paternelle, mais quand il n'y arrive pas, il y a un problème.
1: Ouais.
2: Donc, voilà quoi.
0: Ok, d'accord, c'est bien noté. Voilà. Toi, tu as donné ton avis là-dessus.
1: Non, j'ai pas encore donné.
0: On va
1: j'ai pas encore donné mon avis.
0: Vas-y.
1: Ok, d'accord.
0: Tu as deux minutes. Voilà. Monsieur.
1: Merci, monsieur Guipakom Soumian. Belle chemise. Hein.
0: Ouais. Ouais, comme d'habitude, merci bien. Toi aussi, belle
2: chemise. Voilà. Chemise. Il a porté au moins 566 fois.
0: belle sur chemise.
1: Voilà, ça tombe bien. Donc,
0: attends, mais non, excuse-moi. Voilà. Non, elle a ouvert une brèche. On va entrer dans la brèche là.
1: Attention.
0: Toi, tu as parlé d'habillé, moi.
2: Ouais. Il a parlé d'habillé, toi.
0: Non, il te demande, toi, t'as parlé.
2: Non,
0: il dit c'est une belle chemise.
2: Je...
0: Toi, tu as parlé d'habillé, moi.
2: Bon, déjà,
0: c'est terminé. Non, c'est terminé. Vas-y, le modérateur. Okay, t'es très sur chemise, arrivé des États-Unis. Voilà. J'aimerais saluer Yoda.
2: Vous êtes bon.
0: Yoda le bon. Yoda le bon. Yoda, salut. Yoda. Guy Barom Simon, t'es salué. Yo, il était salué. Vas-y, mon dieu.
1: Voilà, donc, je profite de l'occasion comme ça pour dire que ici, c'est pas le regard des gens de dehors qui va tuer le couple. Après, on s'en fout des gens de dehors, voilà. Mais c'est le regard des parents.
0: On s'en fout royalement.
1: Voilà. Mais c'est le regard des parents parce que les parents sont. C'est ta famille proche et directe. Tu vois, quand ta maman même va regarder la femme. Eh bien, elle va voir que peut-être c'est sa soeur en âge et tout ça. Elle va commencer à te dire non, mon fils, c'est pas bon, manger tout. Bon, la maman, elle est douce, mais le papa, il sera très dur envers toi. Donc, ça ne va pas passer. Tu vois, ça, c'est déjà le premier point. Maintenant, si tu es un gars qui tient tête à tes parents, tu vas aller jusqu'au bout. Il n'y a pas de souci. Mais après, là, c'est la compréhension. Comme tu l'as dit tout à l'heure pour ton frère qui a donné son exemple. La femme, quand elle est en public, qu'elle sait qu'elle est plus âgée que toi, qu'elle te respecte, il y a la manière de se comporter.
0: Ouais.
1: Tu vois? Mais quand elle ne te respecte pas, elle va t'exposer. Hier, j'ai expliqué la situation du gars qui voulait parler, puis la femme lui a dit tu as oublié qu'elle est plus âgée que toi.
0: Mais c'est pareil.
1: Souvent, on peut te donner même courant en public.
0: C'est l'exemple que moi j'ai donné là, c'est pareil.
1: Oui, c'est ça. On peut te donner même courant en public.
0: Moi, tu fais quoi? Moi, tu fais repas.
2: Arrête.
1: Je t'explique une histoire. Une femme âgée qui sortait avec son chéri, elle était âgée de lui de 5 ans, et ils étaient en public, et c'est parti, qu'on appelle ça?
0: En cacahuète.
1: Les disputes, et puis la femme la gifle en public. Bah! Il n'a pas bougé. Il a pris la femme. Il lui a fait à tout. Mm-hmm. Donc les gens qui étaient autour,
0: c'est mignon.
1: C'est mignon, malgré la peine d'Égypte. Lui, il a serré la femme contre lui et puis lui a dit à l'oreille. On va arriver à la maison, tu vas senti.
0: Tu as senti ça.
1: Juste pour dire que.
0: Est-ce que le câlin est arrivé à son thème?
1: Ah, c'est ça. Juste pour dire que c'est pas tout le monde qui agit comme ça en public ou qui réagit en public, mais après, qu'on appelle ça? À huis clos.
2: En amont, ouais.
1: À huis clos, vous allez régler le problème. Il ne va pas laisser tomber cette histoire-là. Donc, il faut savoir faire la part des choses. Si tu sors avec une femme, il faut regarder sa maturité.
0: Mm-hmm.
1: Voilà. Mais moi.
0: Sa maturité, sa mentalité.
1: Oui, sa mentalité. Mais moi, on dit jamais. Je ne dis pas jamais. Mais moi, je ne me vois pas en train de sortir avec quelqu'un plus âgé que moi.
0: Plus âgé que toi. Même un an, deux ans.
1: Ça va dépendre.
0: Ça va dépendre.
1: Ouais.
0: Ça va dépendre.
1: Je dis que je ne dis jamais. Non, ça va dépendre de la maturité de la personne, sa manière de se comporter, le respect et ce qui va avec.
0: Mais le quoi dont tu viens de parler là, il n'a jamais senti ça venir.
1: Non, il n'a pas vu.
0: Voilà. Et également, ce que Manu a dit là, quand la dame lui demande devant ses amis qui est plus âgé. Qui est né avant qui ou qui est plus âgé que qui. Voilà, tu vois ça, tu vois pas ça venir.
1: Oui, on voit pas ça.
0: Correct. Oui. Et puis un jour comme ça, patatras, dans une causerie, une discussion.
1: Non, c'est des choses qui se discutent depuis, même avant de se mettre en couple, même dans les débuts de la relation, on parle de ça. Le jour où tu enfreins à cette loi,
0: c'est que. Au début, c'était bébé, toi là,
2: madame. Mais c'est pourquoi tu enfreins.
1: Écoute-moi, le jour où tu enfreins à cette loi, c'est que tu ne veux plus de la relation.
0: Effectivement.
2: Ce qu'il veut dire aussi, c'est que parfois tu t'attends même pas à ça parce qu'au départ c'est bien. La femme t'affiche le bon comportement. Mais le problème, c'est que les hommes, ils sont tellement regardants qu'ils sont susceptibles. C'est-à-dire qu'un homme qui aura la facilité à se mettre facilement en couple ou bien marier une femme avec qui il aura fait 3 ans, ça sera compliqué pour un homme qui est en face d'une femme plus âgée parce qu'il veut regarder beaucoup de détails. Il veut attendre, voir est-ce que c'est quelque chose qui va pas arriver demain, tu vois un peu.
0: Okay.
1: Donc, c'est ça. Ce projet dans le futur déjà.
0: Kayanita, notre artiste de ce soir, ton avis là-dessus? Est-ce que tu peux, enfin bon, toi tu as une femme, donc bon, pour les femmes on pense que c'est généralement ça le fait,
2: possible,
0: mais pour les hommes,
1: est-ce que
0: tu penses qu'un homme pourrait éventuellement sortir, se mettre en couple, en relation avec une femme plus âgée que lui?
3: Bon, moi je pense
0: que pour ou contre ça?
3: Vous avez fait un peu le tout, hein, mm-hmm. les différentes raisons. Mm-hmm. Mais je pense que c'est possible. Pourquoi? Quand on se rencontre pour la première fois, les âges ne sont pas écrits sur le front.
0: Effectivement, effectivement.
3: Donc c'est déjà le goût. Mm-hmm. Ton genre de personne que tu veux avoir dans ta vie, mm-hmm. que tu approches mm-hmm. en tant qu'un homme.
0: Okay.
3: Et ce qui retient ensuite, c'est le comportement, l'éducation que cette personne a reçue.
0: Exactly.
3: En dehors même de l'âge. Parce que quelqu'un peut être plus petit que toi et puis elle a cette facilité de te faire un pas en public mm-hmm. quand elle est mal éduquée.
0: Mm-hmm. Donc, mal élevée.
3: Ouais. Mal élevée. Mm-hmm. Donc c'est déjà l'éducation. Mm-hmm. Et puis quand cette femme-là connaît ses limites, elle connaît sa place, malgré qu'elle est plus âgée, elle te laisse toute la latitude d'un homme dans le foyer.
0: Voilà.
3: Je pense que le foyer va très loin, même si tu avais marié, comme si tu avais marié une petite fille de 2 ans. Mm-hmm. Donc maintenant, pour moi, c'est possible.
0: C'est possible, c'est faisable. Maintenant, après aussi, il y a, dans ce genre de relation-là, il y a, souvent les femmes se plaignent du comportement du monsieur, enfin, qui est moins âgé qu'elle, de ce que le rôle d'homme là, il n'occupe pas toute la place, ou bien peut-être dès qu'il a des petits manquements, non, faut te calmer, t'as parlé, non, terminé. Voilà, oui, il faut ajouter.
1: Il l'a popito en public.
0: Hey, mais c'est vrai, tu sais qu'il y a des dames là, elles sont à cheval sur des petits détails. Tu vois, non, à la maison, peut-être que tu devais régler la facture, une des factures, je sais pas, tu vois. Et puis le mec, lui, tu sais qu'il est un peu.
2: Il est
0: comme ça.
2: Non,
0: et puis tu oublies. Et puis ça devient un bois. Tous ces genres de choses, ça peut vous ralentir.
3: Ça peut arriver, c'est pour ça que je dis que c'est déjà la base, en fait. Parce que si à la base, tu mets dans ta tête que je suis plus âgée que lui, tu vas vouloir prendre beaucoup de responsabilités dans mm-hmm, le foyer. Mm-hmm. Mais quand depuis la base, tu commences à te donner toi-même la place de la petite sœur dans la maison, mm-hmm. tu lui laisses toute sa place d'homme. Okay. Du coup, il sait qu'il ne peut pas compter sur toi.
0: Voilà.
3: Et que ses responsabilités lui reviennent. Mm-hmm. Tu agis que lorsque tu sens qu'il est en difficulté.
1: Ouais.
0: Ok.
3: Quand déjà vous partez sur cette base, il sait que c'est là-bas, là, si il n'a pas payé ma facture, il n'a pas payé.
0: Ouais. Non, la facture de la maison, vous vivez ensemble.
3: Oui, c'est ce que je te dis. Mm-hmm. Mais il y a déjà, tu viens, et puis, comme c'est un enfant, tu le donnes, tu penses que tu dois payer. Et donc, c'est normal.
0: Non, on paye. Non. Un vrai homme doit payer toutes tes factures de la maison.
3: Oh.
0: Enfin, okay. Non, sérieux. Non, sérieux. Maintenant, s'il est coincé. Là, tu peux dire, ah, mon Michou.
1: Ça, c'était avant.
0: Tu dis quoi?
1: Ça, c'était avant.
3: Merci.
4: Non.
1: Les temps ont changé.
3: Actuellement, là.
1: On se partage.
0: Non, c'est de la vérité. On se partage sûrement.
3: Les jeunes de maintenant, là, ils calculent.
0: Non, on paye.
2: Bon,
0: c'est enfin, pour ça, c'est
2: on n'est pas
1: après des gens.
0: Après aussi, comme c'est une question des générations, non, je vous comprends. Voilà. Ok, allez, là, on se fait une pause et on se reprend juste après.

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5: C'est toujours un plaisir. C'est un plaisir, un délice d'être en sa compagnie avec sa douceur. Douceur musicale, douceur comportementale.
6: Nous sommes tous pécheurs, mon ami.
5: Douceur charismatique, Kayanita. Allez, présentez pas Manu, on y va. Mais vous avez quoi à tousser tout seul le soir là? Sachez, heureusement que c'est la dernière émission, hein, franchement. Voilà. On sait pas où vous êtes quitté.
7: C'est la fraîcheur, la fraîcheur.
5: Quelle fraîcheur?
8: En fait, c'est oublé.
5: Je comprends, tu es habitué. Ok. Bon, attends, non, tu vas pas rentrer comme ça, on refait ça. Tu as toussé déjà, on reprend. Aussi. Kayanita, c'est ma chérie, il n'y a pas de joueur, toi aussi.

0: de la bio de Kayanita, juste après ce qui suit. Hein.
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0: L'invité du show, voilà, présenté par Manu. Tu peux y aller maintenant.
2: Certaines voix se contentent de chanter. Celle de Kayanita raconte et inspire. De son vrai nom, Gwe Anita, Kayanita fait partie de ces artistes qui ont bâti leur destinée note après note, avec pour seule arme la persévérance, le travail et une foi inébranlable. Des cabarets aux grandes scènes, des chœurs aux premiers rôles, elle a traversé chaque étape avec la détermination de celle qui refuse d'abandonner ses rêves. Révélée au grand public par ses performances remarquées dans plusieurs concours musicaux, puis enrichie par des expériences aux côtés de grandes figures de la musique ivoirienne, elle s'est imposée au fil des années comme l'une des voix féminines les plus originales de la scène musicale. Une artiste authentique dont la signature vocale allie puissance, émotion et profondeur. Aujourd'hui, à travers son ministère musical, Kayanita porte un message d'espérance, de foi et de résilience. Avec plusieurs titres à son actif et une conviction intacte, elle continue d'avancer sur le chemin qu'elle a choisi, transformant chaque épreuve en mélodie et chaque victoire en témoignage. Elle est avec nous dans le grand show.
3: Moi,
0: non,
3: monsieur,
0: c'est étonné.
3: Merci.
0: C'est quoi, tu es choqué?
3: Je suis choqué.
0: Zémi, terminé, terminé. Voilà, très bien. Allez, Kayanita, donc tu es là. C'est quoi ton impression?
3: Non, moi, mais c'est resté comme ça. Il arrive à contenter.
0: Elle aussi, elle est trop douce. Mais voilà, bouger un peu.
3: Faut bouger.
0: Ah, c'est le grand, je suis là. Il y a un bruit, moi, tu as croisé tes
3: barres. Non,
0: tu es en classe.
4: En fait, de base, c'est quelqu'un d'éveillé, mais aujourd'hui, là, je ne la sens pas.
0: Non, peut-être que c'est le sujet là. Peut-être qu'elle a déjà vécu ça.
3: En fait, de pas cul. C'est pas ça, il vient d'arriver.
0: Ah, c'est pas vous aussi. En avant, quand on dit bonjour, en Yakuba.
3: Babou.
0: Babou.
4: Écoutez-moi très bien.
3: C'est vrai.
4: Écoutez-moi très bien.
0: Demandez à quelqu'un.
4: Si un Yakuba croise un Djoula ou un Malinké et décide de lui dire bonjour en langue. C'est parable même de vous,
0: bah, ça me fait. Babou. Moi, désormais, tout ce que moi, je connais, c'est Mahouta, elle dit Babou.
3: Babou.
0: Non, c'est pas Babou, c'est Mbabou.
3: Non, Babou.
0: Babou. Babou. Babou.
3: Babou.
0: Bonsoir.
3: Kassem, mais Oussem.
0: Kassem. Maintenant, bienvenue, c'est Kassé et Tabac.
3: Ouais, hein, quoi?
0: Bienvenue chez nous, Kassé et
3: Tabac. Kassé et Tabac.
0: Kassé et Tabac, Kassé et Tabac.
3: Quoi, c'est ça? Bienvenue chez moi.
0: Et puis, à casser le tabac.
3: C'est pas des tabacs. Casser le tabac, comment?
4: Assez, ça, c'est guéri.
3: Non, peut-être que c'est chez les guéris, mais chez nous, on a fait quoi?
0: Et bah, Bouddha, moi, j'ai beaucoup de goût.
4: Mais quand peu, ça veut dire quoi?
3: Vous qui avez dit.
0: Ça veut dire que peu de l'eau.
4: D'accord.
0: Allez, Kayanita, on est vraiment enjaillé, comme on le dit, de te retrouver ce soir.
3: Merci.
0: Allez, toute l'équipe de production. Applaudissements pour Kayanita. Yeah. Allez, Kayanita, ça fait un bout. Tu étais où? Tu t'es caché où? Tu faisais quoi?
3: J'ai accouché, tout simplement.
0: Ah, okay. Lequel est septième?
3: Le troisième.
0: Ah, ok. Parce que là, j'ai vu ton doigt qui brille. C'est quoi? C'est du diamant
3: tu
0: ou je sais pas quoi.
3: Je l'ai vu toujours. C'est la même chose. J'ai dit la même chose là, mon frère. Il n'a pas encore bougé sans force. Il n'y a pas encore augmenté.
0: Oh, mais c'est intéressant. Toujours avec mon frère là, c'est ça?
3: Oui.
0: Super. Allez, ouais, bon, là, le bébé est né. Mon chien, c'est bon. Là on reprend
4: l'activité.
0: Le chemin des studios, des scènes et tout ça. À quoi on doit s'attendre pour ton grand retour?
3: Déjà, on s'attend à ma grâce que je viens de faire sortir.
0: Mm-hmm. Qu'on va écouter tout à l'heure d'ailleurs.
3: Voilà, et puis beaucoup de titres que j'ai enregistrés qui vont sortir par la suite.
0: Ok.
3: Voilà, on va boucler ça avec la sortie d'un album.
0: Super.
3: Et puis pourquoi pas un concert.
0: Un concert, on se projette. Et là, nous sommes en mode projet, en projection. Hein. Quoi, voilà. À la 1500 places ou à la 4000?
3: À la 1600.
0: À la 1500, on va aller step by step, doucement.
3: Non, mm-hmm.
0: Voilà. Mais du coup, toi tu viens d'où? De Mambiankou, moi, ou Djokwe?
3: La Gloire.
4: La Gloire, ça c'est où ça?
3: La Gloire, c'est où ça? Je viens de Mans, sans Guinée.
0: Ah, ça vous
3: du village La Gloire.
4: La Gloire. Ah, le village de La Gloire.
0: La Gloire. Ah, donc c'est dans le village.
3: Ça signifie en français le ventre du lion.
2: Ah, attention. C'est pas la vérité.
0: Oh, regarde, chez moi le lion.
2: Il dit ça avec tout son sérieux que oh le village de la Gloire, j'ai connu le village de la Gloire.
0: Attends, c'est pas arrivé à ses montées.
2: Il connaît pas le village en fait.
0: Mais lui, son métier là, son métier lui a rendu le pays.
2: Tu connais pas le village que oh le village de la Gloire.
0: Attends, vous là, attends, y a pas bien. On dit quoi on, c'est ça, non?
4: C'est ça, on le paye.
2: On le paye.
0: Ah, ok, ouais. Pour mentir. La Gloire, le col. Le village de la Gloire. On dit, regarde dans le ventre du lion.
4: Tu sais, quand tu es un professionnel du métier lié au mensonge, faut prendre tout son sérieux pour envoyer, tu vois.
0: Ok.
4: Sinon, on va vite t'attraper.
0: Donc, justement, Kayanita, sur les projets à venir, il y a forcément des collaborations?
3: Oui.
0: Où tu veux t'affirmer en solo d'abord sur tous tes titres?
3: Non, non. J'ai des collaborations, j'ai contacté Shadrack. Mm-hmm.
0: Shadrack Loman.
3: Ouais.
0: C'est justement Shadrack Loman qui sera en concert bientôt. Allez, big up à Eric Emmanuel, à Anoumabou.com. Oui, vas-y.
3: Voilà. Et puis, j'ai contacté aussi ma sœur, mais elle n'a pas encore fait de retour.
0: Mm-hmm. T'as quelle sœur?
3: Roselyne
0: Layo.
3: Voilà,
0: mais faut lui parler, peut-être que. Faut lui parler, faut lui Roselyne, c'est comment
3: Roselyne. Ah, elle sait, elle sait, elle veut des radios.
4: Non, faut parler encore, vas-y.
0: Non, faut lui parler. Ça passe en télé, là.
3: Elle connaît.
0: Roselyne, Kayan, t'as dit, t'attends pour votre collaboration.
3: Tu viens de vous pratiquer.
0: Attention.
4: Faut dire ça à Yakuba.
0: Faut dire à Yakuba. Faut dire. Ça me plaît trop. Faut pas.
4: Moi, j'aime
0: pas Roselyne. Pas Roselyne à Yakuba.
4: C'est la juif.
2: C'est très beau en chanson.
0: Hier, il y avait Yakuba dans la même chaise.
4: Petit Cola.
0: Il y avait Yakuba ici.
3: Voilà.
0: Actuellement, c'est vous, Yakuba, t'as la mort. Oui, il faut parler à Roselyne.
3: Mais c'est ça, c'est à cause de ça, c'est Roselyne. J'ai appelé parce que le chant où Roselyne est venu là, c'est les loups Yakuba qui sont dessus. Donc.
0: Il faut lui parler. Il faut lui parler à Yakuba. Ah.
3: Mais c'est ma soeur, on a déjà parlé. Bon, vas-y. Par contre, ma ponima. Ah, mon blé, il y a un gars à la radio. Donc, à la radio, t'as qu'à mon blé. Ne glou à ponima. Maintenant, va. Non, quoi, à bout, il y a un gars qui me demande, mais moi, aux États-Unis. Oh, les gars, Il faut qu'on unisse nos voix pour parler à nos parents qui sont chez nous jusqu'aux États-Unis.
0: Ah, ok.
4: Est-ce que Dieu a vraiment fait ton gay? Depuis là, papa a fait mon gay, ça finit pas.
0: Justement,
4: est-ce qu'il a vraiment fait ton gay?
0: Vas-y, il faut répondre.
3: Dieu a fait mon gay automatiquement quand j'ai fait la chanson.
0: D'accord. Parce que quand tu étais enceinte,
3: non, pas comme toi.
0: Autant pour moi. Toi, on n'est pas au quartier, c'est Guy Pacom, tu arrêtes de frapper.
3: Bon, attends, comment on a la télé? Guy Pacom.
0: Oui.
3: Les choses aussi, tu peux te faire comme au quartier.
0: Ouais, oh la babouna, babouna.
3: Guy Pacom.
0: Olivier, cette émission-là, c'est terminé.
4: Je te dis.
3: Tu vois, quand il me fait bien, bien, tu veux pas aussi. Tu as fait, mais d'ailleurs, comment ça a fait?
0: Faut parler.
3: Voilà. Donc, Dieu a fait mon gay juste après la chanson. Parce que quand j'ai fait la chanson, c'était juste une capsule vidéo de TikTok.
0: OK.
3: Donc, dès que j'ai balancé la chanson, le lendemain, Redier m'a appelé.
0: Ouais.
3: Donc, Dieu a fait mon gay. Parce qu'il a été sharp. Dès qu'il a dit « Papa, refais mon gay », il m'envoie producteur en même temps. Et depuis ce temps-là, il fait mon gay. Chaque fois, il me surprend.
0: Ouais.
3: Agréablement, bien sûr. Mm-hmm. Donc, Dieu fait toujours quand je lui demande.
0: Ah. Donc, du coup, tu es toujours avec Chama, hein?
3: Actuellement, je ne suis plus à Chama en tant que produit Chama. Mm-hmm. Mais je suis à Chama en tant qu'enfant Chama.
0: Enfant Chama, ok,
3: parce
0: super.
3: Parce que je suis toujours la fille de Cyril.
0: Super. Maintenant, ce que je vais demander, Manu, pardon, s'il te plaît. Mm-hmm. Là, on sent que tu as changé de cap musical. Tu chantes vraiment, vraiment pour Dieu maintenant. Tu es consacré ou c'est du gospel superficiel que tu fais?
3: Non, je suis consacré au ministère de chantre.
0: Ah ouais, là, maintenant, Kayanita est chantre.
3: Voilà.
0: Ok, d'accord, oui. Alors, je comprends maintenant. C'est la raison pour laquelle, dans tes chansons, on sent cette teneur-là de spiritualité et tout ça.
3: Bien sûr.
0: Ok. Mayaka Kawago.
3: Mama Zebo.
0: Ok. Ah, Manu.
2: Je vais dire, en tant qu'enfant Chama, est-ce qu'il y a un projet de collaboration avec toutes ces personnes qui sont dans l'écurie de Chama Prod? Donc, on peut parler aussi de Rosely et de José.
3: José, c'est ma DG.
0: On a déjà fait
3: un feat ensemble.
0: Voilà ça.
3: On a déjà fait un feat ensemble, José et moi.

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0: Du coup, ça a été enregistré en live, ça?
1: Non.
0: Mais et les tambours là, c'est quelqu'un qui a joué bien,
1: oui,
0: c'est exo.
1: Oui,
0: c'est quelqu'un qui vient jouer les tambours.
1: Oui, voilà. Un percussionniste qui est passé jouer dessus.
0: Super. Bravo, bravo. C'est exo charismatique, hein.
1: Ouais.
0: Ok.

0: Et la guitare?
1: La guitare a été jouée par un soliste. Un soliste, mais ouais. C'est Exo qui l'a
0: appelé. Super. Allez, ma grâce à nouveauté signée Kayanita. Franchement, bravo. On attend impatiemment le EP ou l'album à venir. Voilà, ça sera combien de titres?
1: On pensait à 8, 9.
0: C'est un album, on peut parler des EP. Ok, allez, voilà, là, on passe maintenant aux choses. On prend avec le modérateur de la modération de la mode gang depuis la boîte. Si vous égalez les mystères à B.
2: On prend ton tabouret.
0: Très bien,
2: c'est ça.
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2: Yes, ça.
0: Fais attention, Kayanita, regarde ta feuille.
2: Non, il n'y a pas de souci, elle peut regarder.
0: D'accord. C'est moi le papato, en fait.
2: Non, ce n'est pas le papato.
0: D'accord, il n'y a pas de.
2: C'est pas des devinettes.
0: C'est le début de week-end.
2: Ok, pas grave. Ok. Bon, Kayanita, on va te mettre un peu à l'épreuve pour voir qu'est-ce que tu aurais fait si tu te retrouvais dans ces conditions ou dans ces situations. Voilà, et on commence déjà. Ici, quand on dit habit, c'est faut prendre ton tabouret. C'est bon? T'es prête à prendre ton tabouret? Ok, on y va. Abi!
4: Pour prendre ton tabouret.
2: Voilà. Kayanita.
1: Ouais.
2: Ok, on est dans la situation.
1: Ouais.
2: Si, en 24 heures, c'est-à-dire que tu avais 24 heures pour...

0: être le patron ou bien la patronne de ton ex, qu'aurais-tu fait?
1: Chui.
2: Ah, ouais, ça venait la péquité. Toi, faut gâter, faut gâter. Faut pas qu'il puisse y avoir cache-là.
0: Il va être comment il dit ça.
3: Il va être quoi?
0: Tu vas le mettre dans quel poste?
3: Ils font ménage là.
0: Yeah. Technicien de surface. Aïe.
3: Il va nettoyer mon bureau.
0: Ok, on continue. Si en 24 heures tu étais la patronne de ton patron.
3: Aïe.
0: Oui, l'autre là c'est ton ex, ici c'est ton patron.
2: Ton patron.
0: C'est-à-dire qu'en 24 heures, tu devenais la patronne de ton patron.
3: Mm-hmm. Mais ça dépend de quel patron il était pour moi.
0: Mm-hmm. Mm-hmm.
3: Donc, en fonction du patron qu'il était pour moi, je serais la même patronne pour lui.
0: Ok.
2: Ok.
0: Ça marche. Hein. Ouais. Si Kayalita.
2: Ça, c'est diplomatique, ça.
0: Si Kayalita devenait en 24 heures la femme d'un président.
2: Yeah.
0: De la République.
3: Lévi, excuse-moi, mais je vais gouverner.
2: Maintenant, moi, je t'ai demandé.
0: Ta gouvernance, tu m'as
2: fait quoi? Si il devenait la première dame, est-ce que tu allais continuer la musique?
3: C'est la première des choses qu'il a continué.
2: Ah, okay.
3: Mais avec tout ce qu'il faut en fait.
2: Si.
0: Mmh.
2: Là, je suis ton manager.
4: On a vu le truc. Bah, elle n'était pas la première dame, mais elle était.
2: Patience Dabani.
4: Patience Dabani.
2: Ah, maman, vas-y.
0: Ouais, ok. On continue. Si en 24 heures. Je voulais dire Patience Dabani.
2: On salue la maman. Vas-y.
0: Si Kayalita devenait milliardaire en 24 heures. C'est-à-dire que en 24 heures, tu as les milliards devant toi. Tu fais quoi avant la fin des 24 heures?
2: De toute façon, son cou est coupé, joli.
3: Franchement, j'allais construire une maison pour tous les enfants.
0: En 24 heures.
3: Hein, en
2: 24
3: heures.
2: Oui.
3: Les enfants, je ne peux pas construire en 24 heures, mais je peux acheter par contre.
2: Voilà, okay. Tu as l'argent. Ça peut tout faire.
3: Donc, si dans chaque ville, je peux acheter une maison mm-hmm. pour tous les enfants démunis et puis leur donner à manger, m'occuper d'eux. Franchement, parce que ça me fait beaucoup de peine de voir les enfants dans la rue.
0: D'accord. Tu ne feras pas aussi la vie de Louga au passage?
3: Non, c'est pas trop mon dada.
0: C'est pas trop ton dada. Ok, d'accord. Si en 24 heures, tu te retrouvais dans la peau d'un homme.
3: La peau d'un homme?
0: Oui, c'est-à-dire que tu es femme.
3: Mm.
0: Si tu te retrouvais dans la peau d'un homme pour 24 heures, qu'aurais-tu fait?
3: Il va préparer.
2: Préparer ça, quoi? Préparer
3: il va faire le ménage. En fait, ça me fait beaucoup plaisir de m'asseoir et puis le voir faire tout, quoi.
4: Puis le foutu.
2: Non, foutu, on peut pas.
3: Ça, vraiment, me fait quelque chose de bien.
0: Voilà. Mais au passage,
2: c'est une vengeance ou quoi?
0: Tu es un homme, on considère que tu es dans la peau de l'homme. Oui. Au passage, tu auras des teasers.
3: Pourquoi tu veux que je. Question ça, là, c'est piège.
0: Ok. Si tu étais invisible en 24 heures.
3: Invisible en 24
0: heures. Oui, si tu devenais invisible en 24 heures.
3: J'ai rentré chez le président.
0: Mm-hmm.
3: Allez voir où il y a coffre là.
2: Il y a.
3: Je suis dans la banque. Maman.
2: Monsieur.
3: Banque,
4: okay. Comment? Ok. Comment vous rentrez chez
3: le président?
0: Bon, le dernier. Mm-hmm. Si tes parents devenaient tes enfants en 24 heures.
3: Si mes parents devenaient
0: tes enfants pour 24 heures.
3: J'allais donner beaucoup de conseils à maman. Elle aime trop me donner un conseil.
0: Mais tu n'allais pas les envoyer à la boutique.
3: Non.
0: Tu n'allais pas les envoyer, de venir prendre les télécommandes qui sont auprès de toi. Là.
3: Non.
0: Ok, d'accord, c'est bien. Abi,
2: faut prendre ton tabouret. Allez, Kayalita, je connais bien l'émission. Assieds-toi bien, faut bien te redresser. Voilà, faut pas faire comme si tu fais pitié ou bien genre, bizarre. Tu veux qu'on gratte? Comment on sait que tu es maman, mais comment tu te fais la même?
3: Merci, maman. Il y a l'esprit de nous, c'est pas quoi qui était dans moi, c'est nous.
2: Cool, maman. Attends, actuellement, tu peux pas faire des prestations?
3: Si, je fais des prestations.
2: Ah ouais, tu danses bien même.
3: Ouais. Je me gère après parce que comme j'ai accouché par Cisaï.
2: Oh là là, ok. D'accord, il n'y a pas de souci. Allez, Kayalita, le tabouret. Mais Kayalita, aujourd'hui, là, tout se passait bien à Chama Prod. Mais pourquoi tu as quitté Chama? Qu'est-ce qui s'est passé?
3: C'est mon contrat qui est arrivé à terme.
2: Ah, mais vas-y.
3: Voilà. Mm-hmm. Et puis, on a. Comment on appelle ça? C'est fini. Voilà. Mm-hmm.
2: Et c'est quoi? Le contrat s'est bien déroulé pour la première étape, mais pourquoi tu n'as pas renouvelé? Si c'était vraiment top, quoi.
3: Bon, après, c'est mon papou. Moi, je l'appelle papou, né.
2: Mm-hmm.
3: C'est lui qui est venu pour consigne.
2: Okay.
3: Donc, si normalement, c'est arrivé à thème, il veut qu'on renouvelle. Qui voulait renouveler. Là, elle me dit à ma fille, bon, c'est arrivé à thème, mais il faut qu'on renouvelle.
2: C'était un contrat de combien de temps? 3 ans?
3: Ouais.
2: Ah, ok. C'est quoi? Il y a eu un problème de vision ou d'orientation? Je sais pas.
3: Il n'y a pas eu de problème qui mérite d'être exposé parce que là où il y a des humains, il y a toujours des malentendus, des petits dérapés.
2: Ouais, okay.
3: Mais c'est pour ça qu'on parle de linge femme, de linge sale.
2: C'est dans ma famille.
3: Voilà, parce que ça doit se laver. Si ça doit se laver, ça se lave là-bas.
2: Donc, du coup, il y a effectivement eu des taches dans le linge propre pour qu'on puisse le laver en salle, en privé, en famille.
3: Pas comme.
2: Tu dis?
3: Pas comme
2: moi. Moi, je travaille là.
3: Ah, tu travailles, c'est ton travail,
2: c'est pas stressé. Et moi, ça,
3: chérie. Il n'y a pas eu de linge, mais je pense que tout ce qui est arrivé, j'ai regroupé, j'ai dit que quand on est en famille, même si tout à l'heure je vivais avec elle, il y a des choses que vous ne voyez pas sur ce plateau-là que je vais voir.
2: Si.
3: Voilà. Mais ça ne veut pas dire que je dois venir m'asseoir sur ce plateau pour parler de ce que j'ai vu avec elle à la maison.
2: Oui, si.
3: Voilà. Donc, c'est qui, elle et moi, nous avons eu. Si on doit le régler, on le réglera chez nous, pas sur ce plateau.
2: Si. Du coup, tu te disais, mais tu pensais qu'il y avait un peu de favoritisme par rapport à certains artistes de l'écurie ou du laisser-aller pour d'autres?
3: Non,
2: du favoritisme pour certains et puis du laisser aller pour d'autres.
3: Si je pense ça, c'est que je suis ingrate et égoïste.
2: Okay.
3: Pourquoi? Parce que moi-même, j'ai quelqu'un dans ma vie.
2: Okay.
3: Je ne peux pas accepter avoir le même travail que quelqu'un et que la personne priorise
2: okay.
3: l'autre au profit de moi. Donc, c'est d'abord moi. Et puis
2: pourtant,
3: ensuite,
2: c'est logique. Okay,
3: c'est ce qui est, moi, c'est ce qui est logique. Hein. Maintenant, après, c'est à moi de voir si ça m'arrange ou ça ne m'arrange pas.
2: Ok, d'accord. Du coup, tu penses que ça sera facile d'allier vie de famille, maman et la scène, les studios?
3: Il faut dire que je vois souvent mes abonnés se plaindre de moi pour dire que tu n'es pas concentré sur le travail.
2: Voilà.
3: Tu n'arrives pas à être constante et tout. Mais je pense que c'est en grande partie à cause de ça. Voilà, parce que quand tu deviens maman de 3 enfants... Il y a beaucoup de réalités en tant que maman qui ne sont pas faciles à digérer.
2: Okay.
3: Mais en même temps, je fais tout aussi pour pouvoir rester toujours dans mon travail parce que c'est ça mon rêve aussi.
2: Okay.
3: Voilà.
2: Du coup, est-ce que tu penses que tu as fait le bon choix en délaissant la pure variété avec toutes sortes de compositions et te consacrer, te focus dans le gospel pour chanter pour l'éternel?
3: Pour ceux qui m'ont toujours écouté, j'ai toujours chanté Dieu.
2: Ok.
3: Parce qu'à la base, je peux dire qu'on m'a connue dans le showbiz en tant que quelqu'un qui rétrogradait. Sinon, j'ai toujours grandi dans le ministère de chantre.
2: Okay.
3: Mais c'est un ministère que je ne voulais pas avoir comme manteau sur moi.
2: Okay.
3: Parce que pour moi, je n'étais pas dans la vie que j'avais ne représentait pas ce statut-là.
2: Okay.
3: Donc, je ne voulais pas me cataloguer chantre. Mais toutes mes inspirations musicales ou musicales,
2: musicales,
3: étaient toujours religieuses. Mes inspirations étaient toujours chrétiennes, en fait. Donc, ça ne change rien.
2: Super. Aujourd'hui, quand tu regardes l'aspect musical ivoirienne, féminine pour vous, justement, selon toi, qu'est-ce qui a évolué? Ou qu'est-ce qu'il reste à faire? Qu'est-ce qu'on doit faire pour vous booster davantage?
3: Moi, c'est quoi?
2: Des petits clashs entre vous ou vous mettre davantage en lumière ou,
3: Je ne suis pas vraiment partisan des clashs, sinon j'aurais fait beaucoup de buzz. Mais je ne suis pas trop.
2: Ah, non, il y a certaines filles qui. Il y a certaines chanteuses qui te provoquent alors, souvent.
3: Moi-même, tu as me provoqué, tu as te fatigué. Parce que je sais pas.
2: Tu ne réagis jamais.
3: Voilà, okay. Moi, je ne suis pas dans ça. Moi, j'aime quand on te remarque par ton travail.
2: Ok.
3: Voilà. Maintenant, comment?
2: Non, vas-y. T'avais pas fini, vas-y, termine.
3: J'aime quand on te remarque par ton travail. Après, c'est pas facile. En Côte d'Ivoire, ici, quand on te remarque par ton travail, on remarque toujours ceux qui font des buzz.
2: Des buzz.
3: Ceux qui font les clashs et tout. Après, quand tu sais que t'as pas le cardio pour beaucoup de clashs et tout, évite quoi.
2: C'est clair. Kayani, t'as très très belle femme, franchement.
3: Merci,
2: mon frère, je te fais un gros big up, mon frère. Et merci de prendre soin de notre soeur. Mais on te drague. Ça, c'est indéniable. Tu es très belle, hein? Taille moyenne, belle, de belles courbes. Tu es très, très, très belle. On continue de te draguer, là?
3: C'est pas lié.
2: Mais vas-y!
3: C'est mon premier. C'est le.
2: Il y a des fois qu'il y a chaud.
0: C'est que Nash t'a fait là, donc même que là, t'a fait là.
3: C'est pas la même chose.
2: Allez, Master Mix, voilà. Allez, sa belle nouveauté, c'est bien sûr ma grâce. Je cherche l'occasion pour lui, c'est tout.
1: Charismatique,
2: allez, Makayanita, on va te laisser partir comme ça. Vas-y, donne-moi une instru.

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1: Allez, allez, allez, Manu, bon week-end.
2: À deux.

0: une scène quelque part dans le monde là. Allez, la nouveauté c'est Magras, spéciale recommandation Kayanita. Allez, toute l'équipe de police, applaudissements pour Kayanita. Allez, chante dessus, tu vas aider. Lève-toi, lève-toi. Petit bébé. Attention,
1: c'est gâté.

0: Allez, Kayalita, tu viens quand tu veux, comme tu veux, mais tu viens pas demain.
1: Merci.
0: Bisous, bisous. Ciao, ciao, ciao, ciao, ciao.
1: Bisous, pas comme.
0: Bon week-end, c'est Guy, par contre, tu arrêtes ça maintenant. Bon.
1: Bisous, Guy, pas comme.
0: Abo, ça c'est ma grâce. Abo. Yes, yes, yes. Allez, mon beau, big up, ciao, ciao. Bon week-end, ciao, ciao. À lundi, bye bye.

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